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1: Coucou, c'est Valérie.
2: Coucou, c'est Nathalie.
1: Bienvenue dans votre petit moment qui fait du bien. Plus rose la vie. Message du jour. Accepte les compliments qu'on te fait sans fausse modestie. Les codes sociaux voudraient qu'on leur réponde « Mais non, c'est trop !» lorsqu'on vous dit « C'est très très bien ce que tu as fait !» Mais accepter, c'est un premier pas pour l'intégrer. Et si, tu le mérites ? Alors, remplace les deux rien par des merci. C'est tout.
3: Et d'ici demain, colorez votre journée de magie.

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2: C'est jeudi 13 août sur le massif du 106. Le temps démarre sous un ciel bien dégagé avec une ambiance douce. Les températures passent de 19 à 22 degrés. En début de matinée, le vent restera faible avec des rafales généralement inférieures à 20 km/h. Cet après-midi, la chaleur sera bien présente sur l'ensemble du massif. D'ailleurs, une vigilance orange est actuellement émise pour canicule avec 30 à 32 degrés attendus. Quelques nuages pourront circuler notamment en fin de journée, mais le temps restera quand même sec. Pour demain vendredi, il gardera cette même ambiance estivale avec un changement plus marqué notamment samedi en fin de journée. Voilà pour la météo. Bonne matinée à tous avec le rythme des sommets.
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2: C'est jeudi 13 août sur le massif du Sensi. Le temps démarre sous un ciel bien dégagé avec une ambiance douce. Les températures passent de 19 à 22 degrés. En début de matinée, le vent restera faible avec des rafales généralement inférieures à 20 km/h. Cet après-midi, la chaleur sera bien présente sur l'ensemble du massif. D'ailleurs, une vigilance orange est actuellement émise pour canicule avec 30 à 32 degrés attendus. Quelques nuages pourront circuler notamment en fin de journée, mais le temps restera quand même sec. Pour demain vendredi, il gardera cette même ambiance estivale avec un changement plus marqué notamment samedi en fin de journée. Voilà pour la météo. Bonne matinée à tous avec le rythme des sommets.

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2: La météo.
3: C'est jeudi 13 août sur le massif du 106. Le temps démarre sous un ciel bien dégagé avec une ambiance douce. Les températures passent de 19 à 22 degrés. En début de matinée, le vent restera faible avec des rafales généralement inférieures à 20 km/h. Cet après-midi, la chaleur sera bien présente sur l'ensemble du massif. D'ailleurs, une vigilance orange est actuellement émise pour canicule avec 30 à 32 degrés attendus. Quelques nuages pourront circuler notamment en fin de journée, mais le temps restera quand même sec. Pour demain vendredi, il gardera cette même ambiance estivale avec un changement plus marqué notamment samedi en fin de journée. Voilà pour la météo. Bonne matinée à tous avec le rythme des sommets.
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4: Coucou, c'est Valérie.
5: Coucou, c'est Nathalie.
4: Bienvenue dans votre petit moment qui fait du bien. Plus rose la vie. Message du jour, accepte de ne pas être parfait. Pourquoi devrions-nous toujours être plus que les autres? Encore plus, toujours plus, être exemplaire, tout réussir. Nous sommes des humains, pas des machines. Alors merci à nos imperfections qui font de nous qui nous sommes des êtres uniques. Et entre nous, c'est trop mignon.
2: Et d'ici demain, colorez votre journée de magie.

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1: Bonjour Stéphane, bonjour Marie.
2: Bonjour.
1: On se retrouve pour notre agenda culturel et patrimoine. Donc on commence avec le 11 août avec Prends-en de la graine.
2: Alors Prends-en de la graine à 17h, c'est un one man show bourré d'humour pour toute la famille. Donc sur scène il y a une grignoterie de mots, c'est une petite charrette avec des petits tiroirs contenant des centaines de sachets de graines de mots. Voilà, donc c'est un spectacle original, festif, dont on ressort heureux. Voilà, on découvre la langue française en toute convivialité. C'est un théâtre de rue poético-lexico-graphique.
3: Et on peut enchaîner à 18h15 par un rendez-vous au jardin, animé par Éric Vallée, qui est botaniste et le conservateur de la réserve naturelle de Chaux-de-Four, qui pendant une heure et demie, va présenter les différentes plantes qui sont présentes dans le jardin clos du rempart. Le jardin clos du rempart, il a été créé à la fois pour préserver le patrimoine des jardins clos, mais également pour mettre en avant la flore très, très particulière du massif du Sancy. Et donc, carré par carré, Éric présente ces différentes plantes qui sont soit utilitaires, mais en fait, il n'y a pas de mauvaises herbes. C'est que des plantes utiles, même si elles sont sauvages de montagne. Donc c'est gratuit, c'est à partir de 15 ans, et on termine par un petit apéritif fleuri. Le lendemain, donc le jeudi 13 août, à 17h, on va faire c'est les itinérances du patrimoine. Donc là, on fait une visite guidée, donc qui sera animée par moi, sur les trésors cachés de Besse. Donc le but de cette visite, c'est de voir ce qu'on ne voit pas. En fait, en général, quand on déambule, on regarde plutôt ses pieds, on regarde là où on va éviter de tomber. Et là, l'idée, ce sera plutôt de lever les yeux et de découvrir les patrimoines qui sont des détails, qui sont plutôt cachés. Et à partir de ces détails, on pourra raconter une histoire. Donc, c'est nous renvoyer sur une personne, c'est nous renvoyer sur un bâti très spécifique, c'est renvoyer sur...

0: détails de la Renaissance. C'est tout ce qui nous raconte une histoire à partir de détails et qui se rattache à la grande histoire.
1: On continue avec le 13 août.
2: Le 13 août, toujours, avec un concert à 21h sur la place de la Guêpe, avec Jérôme Pietri. C'est un musicien très connu dans la région qui a accumé plein de salles dans les années 70-80. À Clermont-Ferrand, par exemple, avec une formation El Diablo SOS pour les amateurs de rock blues de l'époque. Donc, il revient sur scène avec ses guitares, donc assez puissant. C'est vraiment du bon blues qu'on aura à Place de la Guêpe le 13 août avec Jérôme Pietri.
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2: C'est jeudi 13 août sur le massif du Sancy. Le temps démarre sous un ciel bien dégagé avec une ambiance douce. Les températures passent de 19 à 22 degrés. En début de matinée, le vent restera faible avec des rafales généralement inférieures à 20 km/h. Cet après-midi, la chaleur sera bien présente sur l'ensemble du massif. D'ailleurs, une vigilance orange est actuellement émise pour canicule avec 30 à 32 degrés attendus. Quelques nuages pourront circuler notamment en fin de journée, mais le temps restera quand même sec. Pour demain vendredi, il gardera cette même ambiance estivale avec un changement plus marqué notamment samedi en fin de journée. Voilà pour la météo. 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
1: La météo.
2: Ce jeudi 13 août s'annonce chaud et largement ensoleillé sur l'ensemble du massif. Par ailleurs, une vigilance orange canicule est actuellement émise. Les températures atteindront 30 degrés en fin de matinée, puis 32 degrés en début d'après-midi. Le vent restera faible autour de 5 km/h. Pour demain vendredi, conservera un temps sec et lumineux avec des températures encore proches des 31 degrés. Samedi commencera sous une ambiance chaude, puis une dégradation plus nette est attendue, notamment en fin de journée, avec des pluies parfois marquées à caractère orageux. Voilà pour la météo. 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

poivre. Allez, c'est parti. On met le four à préchauffer à 180 degrés. On dispose les filets de cabillaud sur des feuilles de papier cuisson. On épluche la carotte qu'on coupe en bâtonnets assez fins. On les dispose sur les filets de cabillaud. On ajoute sur ces filets des rondelles de citron. Ensuite, on prépare le jus. On mélange le jus de citron, l'huile d'olive. On ajoute les épices, curry, muscade, du sel et du poivre. On mélange bien. On répartit sur les filets de cabillaud. On referme pour former de jolies papillotes qu'on enfourne pour environ 15 minutes. Quelques légumes de saison, du riz et bon appétit!

La pêche de vigne est toute petite pêche, bleue, violette, comme si on l'avait trempée dans du vin. Elle est délicieuse, savoureuse, exquise. Autrefois, il y en avait dans tous les jardins. Aujourd'hui, il n'y a plus beaucoup de jardins et la pêche de vigne a presque disparu. Et pourtant, il y a bien longtemps, un roi très très riche, qui avait goûté une pêche de vigne quand il était petit, en gardait un souvenir si extraordinaire qu'au milieu de ses richesses, ses trésors, son château, son palais, il ne rêvait que d'une chose, croquer une pêche de vigne. Il envoya des messagers à travers le monde pour lui en ramener, mais ils n'en trouvèrent pas une seule. Alors il fit paraître des annonces, mais sans réponse. Alors il promit, en échange d'une seule de ces pêches-là, d'exaucer tous les vœux de celui qui lui en apporterait. Pas très loin du château, il y avait un vieux paysan qui avait 3 fils et dont les terres étaient couvertes de pêches de vigne. L'aîné des fils apprit la nouvelle donnée par le roi et lui, qui rêvait d'être riche, trouva l'occasion bonne. Une nuit, sans rien dire à personne, il met son beau costume du dimanche, prend un grand coffre solide et ramasse les plus belles pêches de vigne qu'il trouve. Il arrive de bonne heure en ville avec son coffre plein sur le dos. Les rues sont encore désertes, mais sur la place du palais, il y a là une vieille femme qui l'attend. C'est une vieille bergère un peu folle,

Tu sens mauvais dans ta lessale. » Elle se dirige vers lui et lui demande ce qu'il porte dans son coffre. Oh, il fait comme s'il ne la voyait pas. Elle le rattrape. « Hé, que transportez-vous dans ce coffre ?» Il regarde de l'autre côté de la place. Mais elle insiste, elle crie « Que transportez-vous dans ce coffre ?»« Je transporte un œuf de cheval. » Satisfaite, la vieille, de sa main fine comme une aiguille, glisse au milieu des pêches de vigne dans le coffre bien fermé un œuf de cheval. Le jeune homme, arrivé devant le roi, se fait promettre des terres, des vignes, une montagne, des billets. Le roi promet et ouvre le coffre. À la place des pêches, bondit un magnifique cheval bleu qui bouscule le roi, renverse tout sur son passage, porte, fenêtre, puis il fait un grand bond dans le ciel et se transforme en nuage. Le pauvre jeune homme se demande bien ce qui a pu se passer. Jusqu'au moment où le roi, très en colère, lui allonge un grand coup de pied aux fesses et l'envoie dehors. L'année suivante, le second fils du pauvre paysan décide de tenter sa chance. Lui qui rêvait de devenir un homme que l'on respecte. Il met son beau costume gris, sa cravate à pois, ses chaussures vernies. Et sans rien dire à personne, une nuit, il ramasse les plus belles pêches de vigne. Il les enveloppe dans un papier de soie, puis dans un papier de plume, et enfin dans un papier de bois avec une ficelle tout autour. Le voilà en route pour le palais du roi. Il arrive de bonne heure, dans les rues désertes, personne. Sur la place, la vieille bergère est là. « Que transportez-vous dans ce joli paquet bien fait ?» Mais il regarde de l'autre côté. Elle insiste et crie. Et de peur qu'elle ne réveille la ville tout entière, il lui répond « Je transporte un œuf de tigre. » Satisfaite, elle glisse de sa main fine comme une aiguille au milieu des pêches de vigne un œuf de tigre. Le roi ne prend pas le paquet, de peur d'y trouver un cheval, et demande à ses valets de l'ouvrir. Pendant ce temps-là, le second fils du paysan se fait promettre un poste de ministre avec une grosse voiture, un château avec des jets d'eau. Et il n'avait pas encore fini sa phrase que du paquet soudain sort un magnifique tigre bleu qui dévore les domestiques et les soldats. Le roi prend la poudre d'escampette pour se cacher. Le palais fut vite désert. Et le tigre s'envola dans le ciel et se transforma en nuage. Le pauvre jeune homme était encore à regarder le ciel quand lui aussi il prit un grand coup de pied aux fesses venu du roi. L'année suivante, le troisième fils du vieux paysan voulut essayer à son tour. Il ne souhaitait ni être riche, ni être ministre. Il voulait juste essayer. Alors il le dit à son père. Un matin, il va au jardin et il remplit son sac de pêches de vigne. Et il part vers la ville. Il y arrive à midi. Les rues sont remplies de gens, de commerçants, d'artisans, mais aussi de pauvres bougres qui cherchent à manger, des enfants qui font la mendicité, des infirmes. Alors, attristé par ce spectacle, il commence à distribuer ses fruits, sans compter, jusqu'à qu'il ne lui reste plus que deux pêches. Quand il aperçoit la vieille bergère un peu folle, qui sent si mauvais tant elle est sale, comme à ses frères, elle demande ce qu'il transporte. Ah ben sans hésiter, lui, il lui montre ce qu'il lui reste de son trésor. Mais c'est pour le roi. Mais tu sais, une seule lui suffira. Et si tu veux, je t'en donne une pêche. Alors la vieille bergère sourit, croque le fruit si savoureux. Le garçon a bien du mal à approcher le roi, qui est devenu très craintif. Après beaucoup d'interrogatoires, de fouilles, il est enfin devant le roi. Le roi n'en croit pas ses yeux. Ce fruit qu'il a tant cherché est maintenant devant lui. Il devrait le manger doucement pour le goûter. Mais il a tant attendu qu'il ne peut plus patienter. Alors il l'attrape et voracement le jette dans sa bouche. Et la petite pêche de vigne tombe droit dans son estomac sans qu'il ait eu le temps d'y goûter. Mais sans regret, il oublie l'incident et le jeune homme qui est devant lui. Seulement, à la fin de la journée, il s'aperçoit qu'il est toujours là. Alors il faut rappeler au roi la promesse qu'il a faite. Mais qu'il demande ce qu'il veut, le garçon. Mais lui, il ne sait pas quoi demander, parce que ce qu'il a, ça lui suffit. C'est à ce moment-là que dans le jardin, il voit passer la fille du roi, la princesse.
Ah, je veux épouser la princesse. Le roi, non, il n'en est pas question. Oui, mais il a fait une promesse et le petit paysan a épousé la princesse. Ce furent de belles noces. En revenant de la ville, ils rencontrèrent la vieille dame. Elle n'était plus vieille du tout, ni folle, ni sale, et elle sentait bon. Elle avait pris son vrai visage de fée des pêches de vigne. Les jeunes gens vécurent heureux longtemps, très longtemps.

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1: Ce jeudi 13 août s'annonce chaud et largement ensoleillé sur l'ensemble du massif. Par ailleurs, une vigilance orange canicule est actuellement émise. Les températures atteindront 30 degrés en fin de matinée, puis 32 degrés en début d'après-midi. Le vent restera faible autour de 5 km/h. Pour demain vendredi, conservera un temps sec et lumineux avec des températures encore proches des 31 degrés. Samedi commencera sous une ambiance chaude, puis une dégradation plus nette est attendue, notamment en fin de journée, avec des pluies parfois marquées à caractère orageux. Voilà pour la météo. 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

0: À l'instant, c'était Lio sur son CFM. Bienvenue, il est 10h.
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0: Sensi FM, 10h, nous sommes le jeudi 13 août. Tout de suite, la météo.
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0: Avant de retrouver la musique avec Zeg, P, Fade Up, on écoute la météo.
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3: Ce jeudi 13 août s'annonce chaud et largement ensoleillé sur l'ensemble du massif. Par ailleurs, une vigilance orange canicule est actuellement émise. Les températures atteindront 30 degrés en fin de matinée, puis 32 degrés en début d'après-midi. Le vent restera faible autour de 5 km/h. Pour demain vendredi, conservera un temps sec et lumineux avec des températures encore proches des 31 degrés. Samedi commencera sous une ambiance chaude, puis une dégradation plus nette est attendue, notamment en fin de journée, avec des pluies parfois marquées à caractère orageux. Voilà pour la météo. 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
4: Coucou, c'est Valérie.
5: Coucou, c'est Nathalie.
4: Bienvenue dans votre petit moment qui fait du bien.
5: Plus rose la vie.
4: Message du jour. Le chat se moque de son apparence.
6: Le chat n'espère pas d'avoir un pelage tigré, tricolore ou bien les yeux bleus, verts. Il fait avec ce qu'il a, il fait avec ce qu'il est. Alors ne soyez pas trop dur avec vous-même. Certaines choses peuvent se changer, se transformer, d'autres non. Et alors, est-ce que finalement notre richesse n'est pas justement d'être différent?
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À l'instant, Serge Gainsbourg avec Beaumont sur Sens FM. On continue en musique, comme d'habitude, pour vous accompagner tout au long de votre matinée avec Oshi tout de suite et Amour Censure.

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4: Bonjour à toutes et bonjour à tous. Donc moi c'est Mélanie, je travaille à la médiathèque de Besse et aujourd'hui je vais vous parler d'un livre de Alice Rebaud. Alice Rebaud, c'est une journaliste du Monde qui est plutôt spécialisée sur les questions liées à la jeunesse. Et là, elle nous propose un livre qui s'appelle Nos puissantes amitiés, des liens politiques, des lieux de résistance. Et en fait, elle part du constat que dans la société, on se construit beaucoup avec l'idéal du couple qui ensuite va fonder une famille, qui ensuite va avoir des enfants, qui ensuite on va avoir des petits-enfants, et de partir vraiment sur les liens romantiques comme chose qui constitue notre organisation de société. Et elle vient questionner un petit peu ce postulat-là et se dire « Mais pourquoi est-ce qu'on a mis cette romance amoureuse et ce couple au centre de notre société ?» Et pourquoi on ne viendrait pas plutôt s'intéresser aux amitiés et à la place qu'elles peuvent avoir pour nous et pour nos proches? Et comment ces amitiés un peu qui peuvent être centrales pendant finalement notre enfance, notre adolescence, viennent un peu s'effacer au fur et à mesure dès l'âge adulte, ou en tout cas pas forcément s'effacer, mais prendre une place moins importante. Et donc elle vient questionner ça tout au long de son livre, en s'intéressant du coup d'abord plutôt à l'enfance, puis à l'âge adulte, puis à quand on vieillit aussi. Et ce qui m'a particulièrement intéressée, c'est qu'elle va pas juste donc déconstruire le modèle du couple amoureux, mais elle vient plutôt s'intéresser à des personnes qui ont choisi de mettre du coup l'amitié au centre de leur vie, et voir comment ça se traduit chez elles. Et on assiste du coup à des moments très beaux, on assiste à des amis qui viennent s'accompagner à la maternité au moment de l'accouchement parce que des pères ne peuvent pas forcément être présents, et du coup des femmes qui viennent faire même les préparations à l'accouchement avec leurs amis alors qu'elles ne sont pas forcément dans le couple à la base, qui sont là jusqu'à l'accouchement, qui sont là suite à l'accouchement pour aider à garder les enfants, pour aider à faire tourner une maison quand on est une maman qui vient d'accoucher. Il y a forcément des moments où on a peut-être moins l'énergie, donc là, elles viennent un peu suppléer des pères parfois absents ou des pères qui sont pas là dès le début, puisque c'est des femmes qui ont parfois aussi envie d'avoir un enfant toute seule. On vient aussi questionner un petit peu des formes de coparentalité différentes, avec du coup des femmes ou des pères d'ailleurs qui choisissent de ne pas faire un enfant avec la personne dont ils ou elles sont amoureux ou amoureuses, mais qui vont faire un enfant et puis décider de l'élever avec leur meilleure amie, et qui du coup vont vivre dans une maison ensemble, qui vont apporter du coup des choses très différentes à ces enfants. Et c'est assez beau à chaque fois ces moments qu'il y a entre elle et eux. Et puis en fait, ce qui m'a aussi beaucoup intéressée, c'est qu'il y a toute une... tout un questionnement sur comment on fait du coup pour inventer un autre modèle, puisqu'on est assez biberonné, je pense, dans les films, les romans, même dans nos représentations d'autres amis, d'autres familles, de couples du coup romantiques. Et du coup là, ils viennent en permanence être obligés de se questionner sur « Ok, bon, bah, on a envie de faire famille, mais différemment, sans le couple. Et bien, comment on fait ?» Et ça, j'ai trouvé ça très intéressant de voir à quel point la communication, elle est vraiment au centre de cette réflexion-là, de comment on construit ensemble et comment on essaye de voir au fur et à mesure comment on construit ensemble. Donc ça, c'est vraiment... c'était très, vraiment très beau dans ce livre, cette communication qui était aussi importante. Et bon, je dévoile un peu la fin du livre, puisque c'est un documentaire, c'est pas forcément quelque chose où on va s'attendre jusqu'à la fin, à la chute, savoir ce qui se passe, puisqu'on va plutôt voir au fur et à mesure différents modèles. Mais j'ai beaucoup aimé le dernier chapitre sur la vieillesse, où ça vient parler de que faisons-nous des amitiés quand on est vieux ou vieille. Et c'est quelque chose qui m'a beaucoup intéressée, parce que je vois mes grands-parents, par exemple, qui vieillissent. Et je vois du coup aussi ces couples qui, finalement, perdent malheureusement l'un ou l'autre du couple. Et qui, après, souvent, se redonnent une sorte de deuxième vie grâce aux amitiés. Je vois ma grand-mère, par exemple, qui a perdu mon grand-père et qui en a été très très triste, et qui là est en train de se recréer tout un cercle d'amis et qui revoit plein de

0: bout d'un moment, on se connaît bien, on a nos habitudes, on a un quotidien. Et quand on vient avoir des amis qui se renouvellent ou non, bah forcément, ça amène d'autres personnes, donc d'autres réflexions, d'autres activités, d'autres choses. Et donc voilà, donc ce dernier chapitre, je l'ai vraiment trouvé très très beau, et parce qu'il parle donc de ces amitiés qui peuvent amener des choses différentes, mais il parle même aussi du fait de comment elle appelle ça, alors j'ai plus le terme exactement, mais quelque chose comme des résidences, des colocations seniors, on va dire, où c'est vraiment des gens qui... on parle de vieillesse, mais la vieillesse, c'est toujours un peu relatif. Là, c'est des gens qui partent à la retraite, qui finissent leur vie en finissant leur retraite et qui disent, bon, bah voilà, on est à la retraite, on n'a plus de travail salarié, qu'est-ce qu'on peut faire? Et bien, si on se mettait en coloc avec nos amis. Et je trouve ça assez rigolo, parce que la colocation, c'est quelque chose qu'on imagine vraiment comme... le fait étudiant, on est étudiant, étudiante, on n'a pas trop d'argent, donc on se met en colocation pour des raisons presque des fois plus pratiques que par choix politique ou d'amour ou autre. Et là, c'est vraiment un choix de décider de se soutenir à plusieurs dans une autre phase de sa vie, d'aller tester autre chose. C'est pas dicté du coup par des choix monétaires, c'est vraiment dicté par une envie d'aller vivre ensemble et de tester ce que ça peut faire à des amis de vivre ensemble en ayant entre 60 ans et 90 ans, j'en sais rien, mais et j'ai trouvé ça assez intéressant de venir se dire bah Le fait de faire famille ou le fait de faire colocation, en tout cas d'habiter ensemble, c'est aussi un choix politique parfois, et du coup de voir qu'est-ce qu'on essaye de tester comme nouvelle politique, comme nouvelles envies. Voilà, donc c'est Alice Rebaud, Nos puissantes amitiés, que j'ai beaucoup aimé, et d'ailleurs elle a sorti, on va dire, la version pour les enfants qui s'appelle Les amis c'est la vie, et c'est aussi un petit documentaire, mais du coup plutôt à destination des jeunes, et qui est illustré par Digli, mais qui recoupe un peu ces thématiques également. Voilà, et ben j'espère que ça vous aura donné envie de lire, et je vous souhaite une bonne lecture.
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À l'instant, Calogero avec Un jour au mauvais endroit sur Sensi FM, avant de retrouver Robin avec l'univers des savants qui vous accompagnera de 10h35 jusqu'à 11h. On continue en musique avec Été avec toi d'Adèle Castillon sur Sensi FM. Bienvenue et bonne journée à tous.

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1: Bonjour à tous, bienvenue dans le Climatoscope sur Sensi FM. Aujourd'hui, nous sommes accompagnés de Alexandre Letor, plus connu sous le nom de Météo Verne, météorologue, climatologue local sur le massif du Sensi. Bonjour Alexandre.
2: Bonjour.
1: Aujourd'hui, donc, dans le Climatoscope, l'idée de cette émission est de retracer donc, finalement les épisodes climatiques qui ont eu lieu sur le mois précédent. Donc, en l'occurrence, pour nous, ça sera dans le mois de juillet. Donc, ce qui a marqué ce mois de juillet 2026, notamment, ça a été la canicule, si je ne me trompe pas. C'est ça, Alexandre ?
2: Oui, c'est bien ça.
1: Donc, tout d'abord, une canicule, qu'est-ce que c'est concrètement ?
2: Alors, c'est vrai qu'il va falloir un petit peu différencier, on va dire, trois niveaux de chaleur, parce que la canicule, ça obéit quand même à une définition assez stricte. Il faut différencier le pic de chaleur, qui est un épisode assez bref, qui va durer un ou deux jours, où il fait nettement plus chaud que la normale. Après, on peut avoir une vague de chaleur, c'est-à-dire que là, on a un épisode de température nettement plus élevé que les normales aussi, ça va durer pendant plusieurs jours. Et la canicule, on dépasse encore un autre stade, c'est qu'on a des températures très élevées de jour, mais surtout comme de nuit, surtout avec des températures minimales qui seront en général supérieures à 20 degrés la nuit. Parce que si la température minimale ne s'abaisse pas la nuit, et bien à ce moment-là, le corps peut pas vraiment récupérer de la trop forte chaleur en journée. Alors cette canicule, en fait, le point clé, c'est que finalement, elle va présenter un réel risque sanitaire pour des personnes qui seraient fragiles à ce risque-là, enfin face à ce risque-là. Sur ce point également, ce que je voulais dire, c'est que ça doit durer au moins trois jours, en fait, cet événement-là. Donc, c'est quelque chose de plus fort qu'une simple vague de chaleur.
1: D'accord, oui. Donc, finalement, la vague de chaleur, la différence qu'on a entre une vague de chaleur et une canicule, c'est finalement dans son temporalité notamment le fait que les températures la nuit ne descendent pas en dessous des 20 degrés. C'est ça, si je me récapitule.
2: C'est ça, et ce qu'il faut aussi avoir en tête, c'est que ça, j'ai oublié de dire, pardon, c'est que les seuils de canicule vont dépendre selon les départements. Ça, c'est fixé d'un point de vue préfectoral, parce que un 35 degrés à Brest ou un 35 degrés à Nîmes, le climat n'est pas le même, la sensibilité des personnes n'est pas la même, les infrastructures hospitalières sont pas les mêmes. Donc c'est vrai que un 35 degrés à Nîmes peut ne même pas correspondre parfois à une vigilance jaune. Par contre, ça peut être du orange, voire plus à Brest, parce que c'est une question aussi d'habitude par rapport au lieu.
1: Oui, totalement. C'est pour ça qu'on voit des fois des contrastes, en effet. Ok. Et concrètement, une canicule, comment ça se forme en fait ?
2: Alors, la canicule en général va se former en fait avec la présence d'un anticyclone. Alors, anticyclone ne veut pas forcément dire chaleur extrême, hein, mais il y a plusieurs raisons. C'est dans un anticyclone, déjà, c'est quoi ? C'est ce qu'on appelle un centre d'action, donc c'est quelque chose qui est très vaste, hein, qui va faire plusieurs milliers de kilomètres. Dans ce cas-là, il aura une origine subtropicale, ça veut dire qu'il va remonter depuis des latitudes plus au sud. Et qu'est-ce qui se passe dans un anticyclone ? En fait, le premier point, c'est qu'on va avoir de l'air qui tend à redescendre. Et ça, l'air qui tend à redescendre, ça, alors je vais essayer de vulgariser un petit peu, mais quand on comprime de l'air, quand on fait redescendre de l'air, on le comprime, et la compression de l'air, ça le réchauffe. Un exemple tout bête, vous prenez une petite pompe à vélo, vous gonflez manuellement, au bout d'un moment, la pompe, elle va chauffer, ou même un compresseur électrique, hein, en fait, la partie bonbonne va chauffer quand l'air va s'accumuler dedans. Donc c'est la même chose. Et alors ça, on peut l'avoir aussi en plein hiver, mais évidemment l'été, on va avoir un ensoleillement maximal, donc les températures vont pouvoir monter très facilement. Et comme cet anticyclone a une origine subtropicale, il va également véhiculer de l'air très chaud en provenance d'Afrique du Nord. Et c'est vrai que il peut avoir tendance à cet anticyclone à persister sur une zone. Et à ce moment-là, la vague de chaleur devient une canicule parce que chaque jour tend à être aussi chaud, voire plus chaud. Et il y a aussi un critère important qui va permettre de renforcer cette canicule, c'est l'humidité des sols. Parce que si les sols sont encore humides, en fait, on aura beaucoup d'évapotranspiration. Et ce phénomène-là, en fait, c'est un principe de changement d'état, mais c'est qu'en fait, quand l'eau s'évapore, ça tend à refroidir un petit peu la surface terrestre. Mais voilà, les soucis, on y reviendra, hein, mais le souci qu'on a eu justement au cours des, notamment des dernières canicules, c'est que bah, quand on a eu la première fin mai, très, très rapidement les sols se sont asséchés et c'est ce qui a pu renforcer justement ce qu'on a connu.
1: D'accord. Oui, donc finalement, l'évapotranspiration marche un peu à l'instar des brumisateurs que l'on peut avoir localement sur les terrasses, par exemple, qui l'apport d'humidité permet de refroidir, de faire descendre un peu la température localement. Également, durant cette canicule, on a eu le terme de dôme de chaleur qui a été entendu régulièrement. Le dôme de chaleur, concrètement, c'est lié à l'anticyclone, à ce que j'ai compris.
2: Oui, en fait, un dôme de chaleur, c'est un anticyclone, mais il va se retrouver, en fait, vraiment coincé. Coincé parce que, alors, dans notre hémisphère, on a une circulation d'ouest, ce qui fait que bah, les différents centres d'action, les anticyclones et les dépressions sont censés bouger au bout de quelques jours. Alors, c'est un peu plus compliqué l'anticyclone parce que c'est un peu une montagne de haute pression. Mais il se trouve que on peut avoir l'anticyclone qui va être bloqué finalement entre alors ce qu'on appelle des gouttes froides, des zones dépressionnaires qui vont se situer de part et d'autre, hein, à l'ouest et à l'est de l'anticyclone, plutôt au on va dire au pied de l'anticyclone. Donc faut vous imaginer, hein, vous avez deux espèces d'amas dépressionnaires, l'anticyclone qui remonte vers le nord, et c'est ce qu'on appelle aussi, vous l'avez peut-être entendu, mais on parle des fois de blocage en oméga, parce qu'en fait sur une carte, ça va faire un symbole comme la lettre grecque, la lettre oméga. Et bah, comme l'anticyclone est bloqué, voilà, c'est un terme parfois un petit peu abusif, parce que mais en tout cas. On a bien un anticyclone qui reste verrouillé à un endroit. Et donc, tout le système que je vous ai expliqué avant de d'air qui redescend, ce qu'on appelle la subsidence, va pouvoir persister pendant de nombreux jours et la température ne fera que monter au fil des jours. Et c'est vrai que ça peut durer quand même quelques jours, voire une dizaine de jours.
1: Oui, comme c'était le cas de notre côté. Donc nous, notre côté, en effet, sur cette canicule, sur les derniers épisodes caniculaires que nous avons eu pour ce mois de juillet et début mai, la plupart du temps, là, on voyait bien qu'il y avait une goutte froide qui était localisée au large du Portugal. Donc une dépression fonctionnant dans un sens anti-horaire, finalement propulsée de l'air finalement du Maghreb dans cet anticyclone qui était bloqué, si je m'abuse. Et également, je vais rebondir sur une autre question sur le signe oméga. On est d'accord que ça, l'oméga, on le voit dans la dimension des jet streams, on est vraiment dans les hautes altitudes, c'est les mouvements jet stream qui forment cette forme oméga, on est d'accord?
2: Oui, on peut le voir comme ça. Disons que si vous regardez une image satellite à ce moment-là, ça peut ne pas se voir directement. Alors en général, on voit bien une vaste zone sans nuages ou presque au niveau du dôme de chaleur. Mais nous, on va plutôt voir effectivement sur des cartes, des modèles météo, d'analyse en altitude. Et oui, le jet stream, qui c'est un courant en fait, c'est de l'air qui va souffler à environ 10 km d'altitude, qui va séparer l'air polaire de l'air subtropical. Et en fait, ce jet va subir une forte ondulation. En fait, il va du coup suivre ces différents centres d'action. On n'aura pas un écoulement linéaire comme en plein hiver, mais on aura ce système-là. Et effectivement, le courant de jet va aussi permettre ce blocage-là.
1: D'accord, je comprends. Et on est d'accord, dans un contexte de changement climatique que nous sommes actuellement en route, on est d'accord que le jet stream en fait est influencé, donc si on a bien compris, entre l'air polaire et l'air donc finalement équatorial et subtropical. Donc concrètement, le fait que les pôles se réchauffent, je présume qu'il doit avoir une incidence sur finalement ce changement de trajectoire et ces signes oméga, ces descentes finalement de jet stream, si on peut dire ça comme ça.
2: Alors, d'un point de vue général, ce qu'on tend à observer, surtout depuis 2015, c'est qu'on a de plus en plus cette circulation ondulatoire. Et ça, on le voit quasiment en toute saison. Donc, ça permet effectivement d'avoir davantage, en ce qui nous concerne, d'extension anticyclonique, hein, de dorsale anticyclonique, etc., tout ce qu'on a vu actuellement, qui tendent à remonter en direction du nord. Alors, c'est aussi parce qu'on a un excédent de chaleur au niveau des régions subtropicales, hein, et en fait, le climat, c'est que ça, hein, c'est qu'on va avoir à chaque fois une redistribution de l'énergie qu'on a au niveau de l'équateur, tout part de là, hein, vraiment, donc on a cette redistribution. Ça remonte de plus en plus vers le nord. Et alors, c'est ce qui aussi, je fais une petite parenthèse, mais c'est ce qui aussi, l'hiver, paradoxalement, On l'a vu ces dernières années. Et d'ailleurs, ça renforce aussi le climato-scepticisme, hein, mais c'est qu'on a des vagues de froid parfois très intenses et records en Amérique du Nord. Parce que cette ondulation, faut comprendre que d'un côté, il y a de l'air très chaud qui monte, de l'autre, en fait, par on peut dire par vase communicant, il y a de l'air très froid qui va redescendre des pôles. Et c'est un peu le paradoxe hein, qu'on peut avoir comme ça, mais c'est parfaitement logique, c'est qu'il y a beaucoup d'énergie à redistribuer, et ce qui reste comme air froid peut localement, je dis bien localement, descendre beaucoup plus facilement. Et ça, on le verra notamment en Amérique du Nord, parce que nous, en fait, quand une descente d'air froid arrive par le Groenland, par exemple, elle va survoler l'océan Atlantique, qui est beaucoup plus doux, donc on n'aura pas cet effet-là qu'on peut avoir.
1: Oui, une tempérie...
2: voilà, c'est juste une parenthèse pour qu'on... Oui.
1: Il y a une tempérisation liée à l'océan. Très intéressant cette parenthèse, il n'y a pas de souci. Et pardon, je vous ai coupé.
2: Non, c'est bon, pas de souci, on poursuit.
1: On poursuit, c'est parti. Donc, on va rester dans la thématique du changement climatique. Donc, à ce que j'ai compris, on parle aujourd'hui d'un réchauffement global, donc de la moyenne. Je ne parle pas de la température de thermomètre, mais vraiment la moyenne mondiale du climat. Et à ce que j'ai compris dans les différents rapports que j'ai pu lire sur cette canicule-là, on est vraiment dans un avant-goût de ce qui nous attend dans les prochaines années.
2: Oui, effectivement. Alors, si déjà pour raisonner, là, quand on fait le bilan juin-juillet, hein, mais si on remonte au mois de juin, ce qui est assez intéressant, c'est de se dire que finalement, il fallait se rendre à environ 1000-1200 mètres d'altitude. Donc, voilà, c'est un peu l'altitude, on va dire, moyenne dans le sens-ci, hein, pour trouver la température moyenne qu'on a normalement à Clermont-Ferrand au-delà. Hein, donc ça fait un bond de presque 1000 mètres d'altitude, donc c'est assez interpellant. Bon, après c'est pas une surprise, hein, mais alors un été comme 2026, tous les étés à venir seront pas forcément pareils ou au-dessus. Il y aura encore quelques variations, des étés un peu plus frais, mais il faut comprendre que au regard de la tendance actuelle, d'ici, allez, on va dire 25-50 ans, ça en fait, ça va être la norme. Ça veut dire que la température moyenne qu'on avait à Clermont-Ferrand, notamment dans les années 70, hein, et ben, elle va être, ça va être la norme dès qu'on va être à environ 1100 mètres d'altitude. Voilà. Donc ça permet de comprendre un petit peu ce que ça veut dire ce réchauffement, que bah là en soi ça aurait pu être un événement extrême qui se produit, je sais pas, tous les 100 ans, tous les 1000 ans, hein, faudrait revoir exactement la période d'occurrence possible. Mais évidemment dans un contexte de réchauffement, ça interpelle beaucoup. Et c'est vraiment un avant-goût de ce qu'on peut avoir. Alors après, il y a aussi les précipitations. Là, je vous ai parlé un petit peu donc des températures. Alors bon, les températures, hein, sans rentrer dans tous les détails, mais c'est vrai que pour se rendre compte, hein, à Superbest, on a quand même connu juin, juillet, 9 jours de forte chaleur, c'est-à-dire 9 jours à plus de 30 degrés. Un après-midi normal à Superbest en juillet, hein, c'est autour de 20 degrés. Hein, donc c'est vrai que sont des valeurs assez extrêmes. Et en termes de précipitations, bah, sur toutes les stations autour du Sancy, on était sur des valeurs, des écarts à la normale de l'ordre de moins 30 à moins 60% sur les deux mois. Et ça, voilà, si on fait la perspective du changement climatique, on s'attend vraiment à avoir ces extrêmes-là. Alors, on ressort d'extrêmes pluvieux pendant l'hiver, et là, on a des extrêmes pluvieux inverses, hein, des extrêmes de sécheresse, température trop élevée. Et pour beaucoup, certains me disaient, bah, on a l'impression un peu avoir deux saisons, quoi, un peu saison des pluies, saison sèche. C'est pas exactement comme ça que ça va se faire, mais voilà. Encore une fois, c'est vraiment un avant-goût des extrêmes qu'on va avoir dans les prochaines décennies.
1: Oui, totalement. Et puis, je vais rebondir sur la partie des précipitations. Moi, de mon côté, j'ai lu également quelques éléments qui précisaient, bah, justement, avec cette concentration finalement de chaleur, comme on l'a évoqué au début de cette émission, on a parlé de l'évapotranspiration. Finalement, ça rajouterait de l'humidité dans l'air et finalement rendrait plus propice à la génération d'orages et de précipitations localement. Est-ce que cette théorie se tient ?
2: Alors, il y a quelques nuances à avoir, parce qu'en fait, on a effectivement un déficit de précipitations, mais on a de l'air plus chaud. Et en fait, un air plus chaud, c'est un air qui a davantage d'énergie potentielle. Pourquoi potentielle ? Parce que plus l'air est chaud, plus il peut contenir potentiellement de vapeur d'eau. Mais voilà, c'est un potentiel. Et justement, c'est ça tout le problème quand on raisonne par rapport aux orages, par exemple. Le réchauffement climatique, ça veut dire un air plus chaud, un air potentiellement plus humide en même temps, donc potentiellement plus énergétique. Mais quand on a des dômes de chaleur, des anticyclones qui verrouillent à des endroits, bah là, en fait, ça bloque complètement les mouvements d'air chaud qui montent, qui pourraient former les orages. Donc c'est ça qui est assez compliqué à anticiper pour l'avenir. Ça veut dire que, en fait, on augmente la quantité d'énergie, on augmente le baril de poudre, mais il n'y a pas forcément l'étincelle pour le faire exploser. Et par contre, le problème, c'est que dès que justement on a un petit apport d'humidité en plus, et ben de l'air qui remonte plutôt de Méditerranée, mais qui reste très chaud, et ben là, on peut avoir des phénomènes pluvieux, notamment beaucoup plus violents. Et ce côté, en fait, c'est un climat qui se méditerranéise, hein, avec ce côté, ben voilà, c'est souvent très sec. Par contre, quand ça pleut, ça fait pas semblant. Et oui, ça, on l'a vu, hein, encore une fois, j'insiste sur ça, mais les hivers très pluvieux, c'est ça que les gens ont beaucoup de mal à comprendre, je trouve, parce que dans les médias, on a beaucoup associé le réchauffement climatique. À chaque fois, on a cette image d'une terre désertique, voilà, c'est le désert, il fait très chaud, il n'y a plus rien, il n'y a plus d'eau. Bah, c'est pas ça, en fait. Et là, justement, ce qu'on craint, c'est que, encore une fois, c'est ce qu'on a vu les autres derniers hivers, c'est que on sort d'un été trop chaud. Alors oui, on va retrouver de l'eau, la Manche qui va être à 20-22 degrés en plein mois de juillet, on est content pour se baigner. Mais ça, par contre, c'est un réel carburant après, si on a un flux d'ouest, pour avoir des précipitations intenses, en cumul en tout cas, plutôt des cumuls abondants, l'automne, l'hiver. Donc voilà, c'est ça en fait que je voulais un petit peu insister, c'est que on augmente le potentiel pluvieux, mais ça ne veut pas dire qu'il va forcément plus pleuvoir.
1: Oui, totalement. Donc pour récapituler, moi, si j'ai bien compris, finalement, donc tout est lié au point de rosée aussi, notamment, on l'a pas abordé, mais en fait voilà, ce point de condensation aussi qui peut considérer, voilà, enfin je pense que est-ce que vous pouvez dire quelques mots sur le point de rosée aussi, sur son impact qu'il a sur cette dynamique éventuellement.
2: Le point de rosée, en fait, la définition, c'est que c'est la température qu'il faut atteindre pour qu'il y ait condensation. Donc, c'est lié, en fait, à la température de l'air et son taux d'humidité. Hein, plus on a un point de rosée élevé, plus ça veut dire que l'air est chaud et humide. Plus on a un point de rosée bas, négatif, hein, ça veut dire que l'air, en tout cas, est de plus en plus sec. Alors, en fait, il y a deux points. C'est qu'il y a ce point de rosée, et il y a aussi ce qu'on appelle la température du thermomètre mouillé. Hein, c'est un peu bizarre comme expression. On appelle ça la température humide aussi. Alors, je me permets de faire la différence entre les deux parce que c'est un autre point du réchauffement climatique aussi. C'est que on l'a tous déjà ressenti. Il est plus agréable d'avoir 30 degrés avec un air très sec que d'avoir ne serait-ce que 28 degrés avec un air très humide. Et ça, c'est lié justement au fait que plus l'air est chaud et humide, moins notre transpiration peut s'évaporer. C'est le même mécanisme que l'évapotranspiration et moins le corps va se refroidir. Et ça, c'est une autre parenthèse, mais il y a des régions du monde qui justement vont connaître à la fois température trop élevée et humidité trop élevée, et ça devient invivable. Il faut savoir que 40 degrés, comme nous on a connu, l'air est sec. Alors si on a de l'eau à disposition, qu'on a de l'ombre, de l'eau à volonté, ça va pas être agréable, mais vous allez survivre. Par contre, s'il fait que ne serait-ce que 30-35 degrés, mais qu'on a un taux d'humidité très élevé, le corps va rapidement entrer en hyperthermie.
1: Totalement.
2: Voilà. Donc c'est vrai que...
1: Et ça peut être fatal.
2: C'est juste... Oui, c'est ça, voilà. Et c'est bien qu'on insiste un petit peu sur le côté humidité, parce que c'est effectivement un petit peu mal compris, les liens entre température, humidité, ce que ça implique, etc.
1: Mais tout est lié in fine, donc donc ce sujet, ces discussions qu'on a pu avoir donc sur cette énergie potentielle qui s'accumule au fur et à mesure du temps, et que dès que finalement un déclencheur externe arrive, un air plus humide ou un air finalement qui apporte un déclencheur, ça va forcément donc créer des orages. Donc là, on arrive sur le deuxième épisode marquant de ce mois de juillet notamment. Donc c'était les orages violents qu'on a notamment eu dans le Puy-de-Dôme, qui ont donné une forte quantité de grêle, notamment sur la région d'Issoire, qui a créé des dégâts dans les toitures, etc. Donc concrètement, un orage, comment ça se forme en fait?
2: Alors pour qu'il y ait formation d'orage, il va falloir qu'on ait de l'air chaud qui puisse monter. Donc on va dire que le premier critère, je vais essayer de simplifier un petit peu, hein, s'il y a des passionnés de météo qui écoutent, ils vont comprendre que c'est très simplifié, mais en fait un orage va se former à partir du moment où déjà j'aurai une différence de température importante entre l'altitude et le sol. Alors ça, on l'aura, par exemple, ça va commencer au printemps avec les giboulées, mais les giboulées, parce que ça va être parfois un petit peu orageux, ça c'est avant tout lié parce qu'il y a beaucoup d'air froid en altitude. L'été, c'est l'inverse, ça veut dire que les orages vont se former avant tout parce qu'il fait très chaud au niveau du sol. En altitude, bah, il y a de l'air froid tout simplement parce que plus on monte, plus il fait froid, mais il n'y a pas forcément plus d'air froid qu'à un autre moment, au contraire. Mais en tout cas, j'aurai une grosse différence de température entre le sol ou les basses couches et l'altitude. Et quand on a ça, bah, en fait, l'air qui est au niveau du sol va avoir tendance à monter. Ça, c'est ce qu'on appelle la convection. La convection, c'est un des quatre mécanismes de formation des nuages. Cet air chaud, quand il va monter, en fait, il y a un moment donné où, bah, si on fait le lien avec ce qu'on a dit avant, il va monter, il va se refroidir et il va atteindre son point de rosée, donc la température à laquelle j'aurai condensation. Et à ce moment-là, alors il y a une petite magie de la nature, c'est que si du coup j'ai condensation, la condensation, ça libère aussi de la chaleur. Et en fait, cette condensation, ça va permettre au nuage qui s'est formé de monter verticalement tant que j'aurai un apport en chaleur et en humidité. Et finalement, tant que j'aurai une différence de température entre bah, mon nuage qui sera plus chaud et l'air ambiant qui est plus froid, le nuage, il va pouvoir monter. Il va monter, monter. Là, on va avoir la formation de ce qu'on appelle un cumulonimbus, le nuage d'orage. Et vous avez peut-être tous remarqué que ce nuage d'orage, notamment quand on le voit de loin, bah, il y a un moment donné, il va former une enclume, il va s'étaler comme ça au niveau, en fait, à environ 10 km. Ça, c'est la limite avec la stratosphère, et donc j'aurai mon beau nuage d'orage. Voilà, pour faire simple, un nuage d'orage va se former avec un contraste température, et puis si on a un apport suffisant en humidité. Après, l'orage, ce qui va déterminer, en fait, son organisation, ça va être déjà, est-ce que l'apport en humidité, il est important? Est-ce qu'en altitude, j'ai des facteurs qui vont permettre justement de forcer l'air en bas à monter? Et surtout, autre critère, est-ce que j'ai du cisaillement de vent? Ça, c'est vraiment pour l'organisation des orages. En fait, plus j'ai des différences de, je vais simplifier, mais de vitesse et de direction du vent entre le sol et la moyenne altitude, plus mon orage va pouvoir être organisé, va pouvoir être sévère. Voilà en tout cas comment se forme un orage, hein, pour être relativement simple. Donc il y a vraiment, c'est un peu une recette de cuisine, hein, ça veut dire que l'intensité, la durée de vie d'un orage, les phénomènes associés vont être dépendants un petit peu des ingrédients qui vont être en place.
1: Totalement, oui, sa durabilité dépend. Bon, je ne vais pas non plus rester aussi assez simple parce que j'ai plein de questions, mais le temps y tourne. Donc, on va rester sur les phénomènes donc qu'on a eu sur ce mois de juillet notamment, qui est le phénomène de la grêle. Je présume qu'on a parlé de la convection. Donc, je présume que la grêle est associée à ce phénomène-là, si j'ai bien compris.
2: Oui, c'est ça. Alors, en fait, on différencie juste un petit point de vocabulaire, c'est qu'on différencie grésil et grêle, c'est une question de diamètre, hein, mais la grêle, en fait, ça se produire généralement en été, et si j'ai de la grêle, j'ai forcément la présence d'un cumulonimbus, le nuage d'orage qu'on vient d'évoquer. Alors, pourquoi on a de la grêle dans ce type de nuage-là? En fait, comme c'est un nuage convectif, bah, on a de l'air qui monte, on a aussi de l'air qui va donc redescendre avec les précipitations. C'est très turbulent, hein. Il y a beaucoup de cisaillement dans un cumulonimbus, c'est une zone très turbulente. Alors, la grêle, elle peut se former de différentes façons, mais comme on aura ces mouvements convectifs, on va avoir dans les hautes couches de nuages, on va avoir des petits noyaux de glace, hein, pour faire simple, qui en fait bah, peuvent tomber, mais ils peuvent aussi être repris dans le nuage par des courants ascendants. Et là, on peut avoir différents phénomènes. Ça veut dire qu'on peut avoir la vapeur d'eau qui se condense sur le cristal de grêle, de glace. On peut avoir de l'eau liquide qui vient s'accumuler sur ce même élément. Ça peut être aussi simplement les gouttes du nuage qui viennent se poser. Alors ça, on le voit en fait quand vous avez de la grêle qui tombe. Un grêlon, hein, si on le coupe en deux, ça fait un peu comme les cernes d'un arbre. On va avoir des cernes de croissance. Parfois, elles seront translucides, parfois, elles seront plus blanches. Ça va nous renseigner sur comment le grêlon en fait s'est développé dans le nuage.
1: Totalement.
2: Et oui.
1: Pardon. Bon, ben, je vais rebondir sur ce sujet-là. Moi, c'est en effet, j'ai été confronté à la grêle, donc sur la région d'Issoire, et un des grêlons que j'ai pu récupérer dans mon jardin m'a marqué parce qu'il était en forme d'étoile. On voyait bien qu'en fait, il y a eu finalement des apports, différents cycles d'apports pour sa formation. Et je veux juste aborder un point. J'ai parfois entendu le terme d'eau surfondue. Est-ce que il y a aussi un lien avec ce phénomène-là?
2: Oui, complètement. Hein, je l'ai pas dit quand je parlais de l'eau, c'est qu'en fait, il faut savoir qu'on peut avoir de l'eau à l'état liquide, même si la température est négative et bien négative. Hein, de l'eau surfondue à moins 10, moins 20 degrés, ça existe. Pour comprendre ce phénomène, d'ailleurs, petite parenthèse, on peut, quand vous avez du givre au sommet du Puy-Dôme, du Puy de Sancy, ce givre qui s'accumule, c'est de l'eau surfondue. Hein, ça veut dire que c'est des gouttelettes d'eau du nuage, les toutes petites gouttelettes qui viennent s'accumuler comme ça sur les obstacles et former du givre. Bah là, c'est le même principe, hein, c'est que ces gouttelettes d'eau surfondue, dès qu'elles vont toucher l'embryon de grêle, en fait, hein, et bien ça va geler instantanément. Donc c'est un phénomène physique assez qui intrigue un petit peu, hein, mais en fait, effectivement, l'eau peut rester liquide même à température négative. Et donc c'est ça l'eau surfondue qui peut aussi compléter la formation du grêlon. Et juste d'ailleurs pour terminer sur ça, après ce qui va déterminer la taille du grêlon, c'est notamment la puissance des courants ascendants. J'aime bien prendre l'analogie, vous prenez une petite balle de ping-pong, si vous la mettez vous prenez un sèche-cheveux, vous la mettez en dessous, vous arriverez à la faire maintenir en l'air. Prenez une balle de tennis, bah ça va pas le faire. Voilà, c'est la même chose, c'est qu'à un moment donné, bah les courants ascendants peuvent être très puissants, hein, ça peut dépasser les 100 km/h, mais à un moment donné la gravité fait que bah notre grêlon va tomber. Donc le critère aussi qui peut être intéressant, justement, ce qui est important, c'est que il faut pas que l'isotherme 0 degré soit trop élevé non plus, sinon la grêle peut, enfin tant mieux pour nous, mais à ce moment-là la grêle peut fondre pas mal en tombant.
1: Ouais, d'accord, je comprends. Et on va terminer donc avec une dernière question. Est-ce que, on va revenir sur le sujet du changement climatique, finalement, compte tenu que le changement climatique, comme on l'a vu, bah finalement, c'est un changement, l'apport de plus de calories dans l'air, etc. Est-ce que finalement, le changement climatique pourra rendre les orages plus violents ?
2: Oui. Alors, c'est le point commun, de toute façon, à tout phénomène pluvieux, c'est que les orages peuvent être plus violents, mais par contre, pas forcément plus fréquents. Ça, c'est vraiment la question qu'il faut se poser quand on aborde tout phénomène, parce que malheureusement, il y a souvent un raccourci médiatique, on nous dit il y en aura de plus en plus, etc. C'est comme les cyclones, hein. Par exemple les cyclones, on sait très bien qu'il n'y en aura pas forcément de plus en plus, il y en aura sûrement de moins en moins. Par contre, ils seront beaucoup plus violents. Et les orages, bah déjà si on regarde les stats sur les dernières années, on peut avoir l'impression qu'il y en a de plus en plus, mais c'est que c'est avant tout que c'est très médiatisé. Si on voit les statistiques de météorages sur le foudroiement en France, bah il y a pas d'évolution, il y a même une légère diminution. Il y a de la variabilité aussi. Donc et voilà, ce qui est attendu, c'est qu'encore une fois, c'est qu'on augmente le potentiel de sévérité, mais pas forcément la fréquence. Voilà, c'est ça qu'il faut vraiment avoir en tête pour ce type de phénomène. Ça peut être une grande variabilité, une grande irrégularité de ces orages-là. Mais voilà, encore une fois, oui, on augmente le potentiel de sévérité qu'on peut avoir sous ces orages.
1: C'est le climat. On comprend bien que c'est une science qui est inexacte, voilà, et qu'on ne maîtrise pas. Bon, ben merci beaucoup. Merci beaucoup Alexandre pour toutes ces explications. Super intéressant. On se retrouve donc le mois prochain pour parler des phénomènes finalement qui seront lieu dans le mois d'août.
2: Eh ben ça marche. Au mois prochain. Merci à vous.
1: Merci à vous.
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3: La météo. La météo de ce jeudi, les températures grimperont rapidement de 30 à 32 degrés cet après-midi, qui retomberont ensuite à 26 degrés en début de soirée avec un ciel légèrement nuageux pour vendredi. On attend 20 à 23 degrés. Dans la matinée, les températures regrimperont de 29 à 31 degrés avec un ciel toujours ensoleillé. On continue en musique sur Sensi FM, le rythme des sommets avec Govin Cers, Gims, et tout de suite c'est Ava Max avec Kings and the Queen.
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0: À l'instant, c'était Gims avec Miami Vice sur Sensier FM. On continue avec Hugues qui nous a interviewé Eric Vallée, qui est le préservateur de la vallée de Chaudefour, il me semble, que vous allez retrouver bientôt sur Sensier FM, car il va présenter une petite chronique sur les plantes et le jardin.
1: Eric Vallée, bonjour.
2: Bonjour.
1: Merci d'avoir accepté notre invitation. Vous êtes bénévole à l'association qui s'occupe du jardin médiéval de Besse. Alors, si je veux commencer par une première question, Eric, juste avant de, d'aller dans le sujet, c'est il date de quand cette idée de faire un jardin médiéval à Besse ?
2: Ça date déjà depuis un peu plus d'une quinzaine d'années. Hein.
1: D'accord. Okay.
2: Voilà, et c'est une équipe justement de personnes passionnées par leur environnement. Et étant donné que Besse est une cité médiévale, qui avait un espace qui était clos et juste à côté des remparts, donc c'était vraiment une opportunité pour la réalisation de ce jardin.
1: L'endroit était déjà ciblé, c'est-à-dire on savait qu'il y avait cet endroit qui était libre, ou on s'est dit on va chercher un endroit et on l'a trouvé après?
2: Disons qu'il y avait cet endroit qui était libre et qui correspondait tout à fait à nos attentes.
1: D'accord, ok. Alors, c'est plein d'équipes qui vont utiliser leur savoir chacun. Il y en a qui sont quoi, plus botanistes?
2: Il y en a plus qui sont botanistes. Après, il y a des personnes justement dans le cadre de la réalisation des carrés, la technicité des carrés, sur l'utilisation de certains matériaux, ça c'est important pour que ce jardin résiste dans le temps. Donc il y a également des personnes qui avaient des notions de jardinage, d'autres personnes qui étaient plus spécialisées sur les rosiers anciens ou sur les petits fruits, et d'autres personnes également sur les plantes médicinales.
1: Et il a mis combien de temps à sortir de terre, ce jardin?
2: Oh, là on a fait à peu près, au moins, je dirais, au niveau des réunions, si mes souvenirs sont bons, au moins 3-4 ans. Hein.
1: 3-4 ans avant de pouvoir...
2: D'être complètement réalisé.
1: D'être complètement réalisé, ah, de pouvoir le montrer aussi et le faire
2: important.
1: Découvrir.
2: C'est
1: aux
2: important,
1: gens,
2: hein. Parce que étant donné qu'il y a plusieurs thématiques, il fallait aussi récolter les plantes et que ces plantes aussi s'habituent au milieu. C'est vrai que toutes ne se sont pas toujours habituées. Il y a eu quelques échecs. Hein.
1: D'accord.
2: Ça, il faut le reconnaître. Hein. Mais c'est vrai qu'il a fallu, entre le moment où on a voulu le concevoir et qu'il soit vraiment joli, il a fallu quand même 10 ans. Hein.
1: Ah, puis il faut laisser la nature faire.
2: C'est ça, tout à fait. Hein.
1: Et là, c'est pas nous qui sommes maîtres de tout, là, dans l'histoire.
2: Alors, c'est si ça. Oui. Oui. Et puis il fallait aussi des personnes qui s'occupent aussi, qui aient des connaissances aussi au niveau des plantes.
1: Bien sûr.
2: Qui s'occupent aussi du désherbage. Hein. Parce qu'il y avait des plantes qui venaient d'ailleurs, qui étaient emportées par les oiseaux et qui venaient aussi s'installer dans les carrés. Hein.
1: Eh bien, bien sûr, j'imagine. Alors, aujourd'hui, il y a toujours, bien sûr, des gens qui l'entretiennent. Hein. Il y a une association qui l'entretient régulièrement.
2: C'est une équipe de bénévoles.
1: C'est une équipe de bénévoles, voilà.
2: Parce que c'est important aussi. En plus, c'est important maintenant, avec justement le réchauffement climatique, ben, il est important d'arroser le jardin si on veut que les plantes restent aussi en bon état.
1: Et oui, surtout qu'il a fait chaud cet été quand même. Hein, donc effectivement, il faut bien l'entretenir. Donc ce jardin, grâce à vous, on va pouvoir le découvrir prochainement sur l'antenne. On va vous suivre, hein, on va aller se promener effectivement dans le jardin et vous allez pouvoir nous commenter, parce que c'est ce que vous faites aussi dans l'association, vous proposez des visites. Voilà. À nos touristes ou même aux gens du coin, pourquoi pas, de venir découvrir ce jardin médiéval.
2: Des visites le soir. Hein.
1: Des visites le soir,
2: sachant qu'au niveau des thématiques, et ça c'est important, on a le carré des plantes protégées au niveau du massif du Sancy. Alors, par rapport à ce carré, ben, étant donné que les espèces sont protégées, ben, on a mis des photos, hein, puisqu'on n'a pas le droit de récolter sur le terrain.
1: Oui, hein. Tout à fait.
2: Et bon, l'avantage de ces photos, c'est que les photos ne fanent pas. Et on peut voir les plantes pendant toute l'année. Ça, c'est un plus.
1: D'accord, ok.
2: Après, on a le carré des plantes toxiques. C'est vrai que c'est important quand on se promène dans la nature.
1: De savoir reconnaître.
2: De reconnaître, de ne pas manger n'importe quelle plante.
1: Bien sûr.
2: Le carré des plantes à parfum, hein, voilà. Et justement, par rapport à ça, parmi ces plantes, on a le narcisse des poètes. Et ce narcisse était ramassé autrefois, mais il y a longtemps, hein. Par des gens de Besse, et il était ramassé pour l'industrie des parfums à grasse dans les Alpes-Maritimes.
1: D'accord. Voilà.
2: Après, on a aussi le carré des plantes utiles pour le jardin, hein. C'est-à-dire par rapport aux nuisibles.
1: Hein, et oui. Si elles sont plantées à côté de certains légumes, ça les protège.
2: Certains légumes, ça les protège.
1: Voilà.
2: Je prendrai un exemple. Pour les personnes qui mettent des pommes de terre,
1: oui.
2: Bon, le nuisible, c'est le doryphore.
1: D'accord.
2: Pour contrer le doryphore, il y a une plante répulsive qui est la tanaisie encorhombe. Voilà.
1: D'accord, ok.
2: Après, il y a également le carré des plantes visitées par les abeilles, le carré, oui, des plantes mellifères, le carré des plantes tinctoriales utilisées en teinture, le carré des plantes, alors, aromatiques du Saint-Nectaire, parce qu'il faut savoir qu'à Besse, et on est dans la région du Saint-Nectaire, et certaines plantes contiennent des composés qui parfument le lait et après donnent le bon goût au Saint-Nectaire.
1: D'accord, voilà. Donc c'est des plantes qu'on va donner à manger aux vaches ?
2: Non, c'est des plantes qui sont présentes dans les pâtures.
1: D'accord, oui, c'est
2: qui,
1: ça.
2: Qui contiennent des composés aromatiques.
1: Et oui.
2: Et ces plantes,
1: Vont se retrouver dans le lait.
2: Voilà, on va retrouver ces composés aromatiques dans le lait et après, par la suite, dans le Saint-Nectaire.
1: D'accord.
2: Et des plantes qui ne poussent qu'en montagne.
1: Oui, ça pousse que chez nous, que les gens n'essayent pas de le faire.
2: 1000 mètres, ça se sent pas des plantes qui ont été semées et tout.
1: D'accord.
2: C'est des plantes qui...
1: Ok.
2: Ensuite, il y a le carré des plantes médicinales, parce, oui, que c'est important. Hein.
1: Bien sûr.
2: Alors, aussi, le carré des plantes alimentaires.
1: D'accord.
2: Le carré alimentaire, ça c'est important, parce que dans la nature, on peut utiliser des plantes pour pouvoir se nourrir.
1: Hein. Et oui.
2: Ça, c'est important. Et il y a aussi le carré des plantes potagères de Besse.
1: D'accord, voilà. Ok. Donc il y a un grand jardin,
2: oui,
1: qu'on va avoir plaisir à visiter avec vous en détail, puisque, allez, effectivement, on va pouvoir prendre le temps sur place de regarder les plantes et vous allez pouvoir nous donner toutes ces informations en public, puisqu'il y aura sûrement plein de touristes qui seront avec nous.
2: Avec plein d'anecdotes. Hein.
1: Avec plein d'anecdotes, sur le moment.
2: Hein. On verra dans les anecdotes. Ouais. Je vous parlerai de l'agent ancienne jaune.
1: D'accord.
2: Et une plante qu'il ne faut pas confondre qui s'appelle le vératre blanc. Hein.
1: Ok.
2: Qui est une plante qui est très toxique.
1: Ah oui. Donc
2: il faut faire attention, il faut bien connaître les deux plantes. Hein. Et il y a eu justement il y a quelques années dans le département limitrophe un gros souci, puisque c'est une personne qui pensait faire de la liqueur de gentiane et qui a fait de la liqueur de vératre.
1: D'accord, ok.
2: Et qui en a offert à son facteur,
1: oui,
2: qui n'avait pas goûté avant. Hein. Et le facteur est décédé le lendemain.
1: Eh bien, bien sûr.
2: C'est une substance qui s'appelle la vératrine et qui est mortelle.
1: D'accord, ok.
2: Voilà, donc il ne faut pas jouer à l'apprenti sorcier. Hein.
1: Il faut être connaisseur. Et justement, avant, il faut apprendre pour tout ça. Merci Eric Vallée.
2: Oui.
1: Et à très vite dans ce jardin médiéval.
2: C'est moi qui vous remercie.
1: À bientôt.
2: À bientôt.
0: Merci Eric et merci Hugues. Bien évidemment, vous retrouvez cette chronique sur sensifm.fr dans la rubrique podcast. On continue avec Gauvin Serres et monter à Paris.

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0: À l'instant, le sonotone d'MC Solar. Dans un instant, on continue avec Renan Luce, mais tout de suite, un bon plan.
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0: vous propose des muffins aux courgettes avec un cœur fondant au fromage. Prévoyez 2 courgettes moyennes, 3 œufs, 150 g de farine, un sachet de levure chimique, 120 g de fromage râpé, 100 g de fromage frais en dés ou type mozzarella, 3 cuillerées à soupe d'huile d'olive, 2 cuillerées à soupe de persil haché, du sel et du poivre. C'est parti! Commencez par laver et râper vos courgettes. Ensuite, vous les pressez bien dans une passoire ou dans un linge pour éliminer l'excès d'eau. Préchauffez le four à 180 degrés. Vous battez les œufs avec l'huile. Vous ajoutez la farine, la levure et vous mélangez. On ajoute ensuite le fromage râpé, le persil, le sel, le poivre et on mélange encore. Et pour finir, on met nos courgettes bien essorées et on mélange. Prenez des petits moules à muffins graissés et vous remplissez avec la préparation jusqu'à mi-hauteur. Vous mettez ensuite un petit morceau de fromage frais et vous complétez jusqu'en haut du muffin. On met au four environ 30 minutes. On laisse tiédir un petit peu avant de démouler et on sert chaud pour profiter du cœur fondant, soit à l'apéritif ou bien avec une salade. Bon appétit!
1: 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On continue avec Gaël sur sensifm. Bienvenue!

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1: À l'instant, c'était Christophe William avec son dernier titre System. On continue bien sûr en musique pour vous accompagner jusqu'à midi avec Eagles et Hotel California. 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

0: Bonjour Jean-Paul.
1: Content de te retrouver, Robin.
0: Ben moi également. Alors, qu'est-ce que nous avons de beau cette semaine ?
1: Alors, cette semaine qui commencera le mercredi 12 août, hein, on est d'accord ?
0: On est d'accord.
1: Bon. L'Odyssée, encore une fois.
0: Ok.
1: N'en parlons pas, on a déjà parlé la semaine dernière. Par contre, une seule fois, hein. Je repasse la bataille de Gaulle 1 et la bataille de Gaulle 2. Parce que, soit tu ne l'as pas vu, tu vas le voir, c'est très bien.
0: C'est une magnifique
1: histoire. Non, c'est super. Soit tu l'as vu et tu veux le revoir parce que tu n'as pas tout assimilé, c'est dense.
0: C'est vrai.
1: Donc ça justifie. En plus de ça, il y a une comédie qui est très demandée, qui s'appelle De la Comédie Française, avec tous les acteurs et actrices de la Comédie Française, dans une comédie qui a l'air assez hilarante, qui ne dure pas très longtemps, 1h15, 1h20. Toute la troupe joue. Et je crois que c'est le truc que tout le monde attend, et personnellement j'attends énormément. D'ailleurs, je l'ai replacé les deux semaines, trois semaines à venir, de la Comédie Française. Ensuite, qu'est-ce qu'il y a ? Oh, il y a bien sûr, pour les enfants et leurs parents, Charlie les kangourous, Vaiana, que je reprends aussi, qui marche très bien, et les mignons, qui ont fait tout l'été. Là, faut pas rater, il n'y aura qu'une séance par semaine. De même pour De Gaulle, une seule séance par semaine. On ne se rate pas. Là aussi, il y aura une rupture, hein, 13, 14, 15, pour des raisons personnelles, y a pas. Pour cette semaine, c'est un peu court, mais c'est tout ce que j'ai.
0: D'accord, bon. Ben, c'est très bien.
1: Bon, ouais.
0: Déjà, il y a quelque chose.
1: Bon, ouais, mais venez au cinéma.
0: Ben oui. Situé 4...
1: 4 ? Alors, tu m'as montré une adresse formidable.
0: Vas-y. Ah bah, je ne sais plus, moi. Mais non, bon, non. Tu ne m'as pas donné de papier.
1: Non, mais attends. Il n'y a pas d'adresse sur le papier. Non, c'est simple, le cinéma de Besse...
0: Il est à côté de la mairie.
1: Il est coincé entre la mairie et l'église. On peut pas se louper, hein.
0: Attends, je vais...
1: Et je peux en profiter puisque tu pianotes, plutôt tu tapotes sur ton téléphone.
0: Non, mais c'est ça, c'est 4 places de l'église, à Besse.
1: Ah bon ?
0: Bah oui.
1: Bah ça alors, je vois pas où est le 2, le 1 et le 3, mais enfin bon, peu importe.
0: Bah l'entrée, en tout cas, est située 4 places de l'église à côté de la mairie à Besse.
1: À côté de la mairie à Besse, formidable, avec 4 euros pour les enfants, totalement. 5 euros pour les ados... Et simplement et seulement 7 euros pour les autres.
0: Totalement. Avec une salle qui est magnifique, un projecteur dernier cri. Oui. Oui, oui.
1: No comment.
0: Il marche très bien, ce projecteur.
1: Ah, il marche très bien. Dernier cri, il date de 2013. Ben,
0: bon. Oui, bon, ça marche.
1: Oui, mais ça marche toujours.
0: Si je te dirais l'âge de certains équipements dans les studios.
1: Ah, là, chez vous, tout est neuf, c'est merveilleux.
0: Oh, c'est pas neuf.
1: Non, mais c'est bobo.
0: Oh, t'abuses. On n'est pas bobo, on est radio de montagne.
1: Radio de montagne.
0: Bon, bref, c'est pas le sujet. Merci Jean-René.

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Pleurer en dansant, c'était le dernier titre d'Oshi sur Sensi FM. On continue. Il reste 3 minutes à mon émission pour vous accompagner jusqu'à midi. Je vais vous passer à un petit The Weeknd, In Your Eyes sur Sensi FM. Bienvenue à tous sur Sensi FM.

0: À l'instant, c'était The Weeknd sur Sensi FM, il est midi.
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0: À la mi-journée, le soleil domine largement sur le massif avec des températures proches des 30 degrés cet après-midi. Les maximales atteindront 32 degrés de moyenne. Et par ailleurs, une vigilance orange canicule est actuellement émise sur l'ensemble du département. Le vent restera faible sur l'ensemble de la journée. Pour demain, vendredi, on gardera le même profil. Soleil, temps sec et température autour de 31 degrés. Samedi, la journée restera d'abord douce et lumineuse avant l'arrivée de pluies à caractère orageux, notamment mais soutenues en fin d'après-midi et en soirée. Voilà pour la météo. Bon appétit à tous avec le rythme des sommets que vous écoutez actuellement. 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
3: Bonjour à toutes et à tous. Voici revenu le temps des fruits et avec lui celui des confitures. Troisième producteur mondial après l'Espagne et l'Italie, la France en mangerait 33 kilos par an et par habitant. Avec un trio de tête, la fraise, l'abricot et l'orange amère. Vous aussi, vous vous interrogez sur la provenance de ce petit plaisir ? Ces petits fruits capturés dans un pot en verre ont-ils toujours existé ? La confiture a-t-elle toujours été considérée comme un plaisir sucré du quotidien ? Nous allons essayer de répondre à ces questions. Plusieurs millénaires avant Jésus-Christ, on retrouve ainsi la trace de dattes, coings et autres fruits confits dans le miel, denrée alors plébiscitée pour les plus aisés. Grâce au miel, ou encore au sucre de roseau, originaire de Nouvelle-Guinée et cultivé alors dans le golfe du Bengale, la saveur sucrée se développe et conquit les palais les plus fins et surtout les plus fortunés. Mais ce n'est qu'en 73 après Jésus-Christ que l'on évoque pour la première fois la façon de cuire les fruits dans du miel, du sirop ou du vin. C'est Pline l'Ancien qui aborde les recettes de conservation de l'époque dans son livre « Histoire naturelle ». Cette technique de conservation consistait à conserver les fruits les plus fragiles, tels que la fraise, l'abricot, la mûre. Il suffisait de les faire cuire dans du miel ou du vin pour pouvoir les conserver plus longtemps. Au Moyen-Âge, on trouve des préparations connues sous l'appellation de confiture, c'est-à-dire des confitures sèches, conserves au sucre ou confitures liquides. Les recettes sont diverses et réalisées essentiellement avec du miel, du sucre, de raisin, puis plus tardivement avec du sucre de canne. En effet, par l'intermédiaire du monde arabe, le sucre de canne arrive en Europe et c'est au Moyen-Âge que l'appellation confiture voit le jour. Ce terme désignait toutes les confitures, toutes les confiseries réalisées à partir d'aliments cuits dans du sucre ou du sirop de miel, comme par exemple les bonbons, les fruits confits, les pâtes de fruits, etc. Au Moyen-Âge, la confiture que l'on connaît aujourd'hui était appelée électuaire, qui provient du latin electerium, qui signifie médicament alléché. Ce terme vient de la pharmacopée mésopotamienne et en fait donc un médicament. Très apprécié lors des grands banquets, les électuaires sont à l'époque considérés comme des produits de luxe. En 1555, Nostradamus, plus connu pour ses prédictions que pour son intérêt pour les confitures, publie le traité des fardements et confitures. Cet ouvrage, composé de 31 chapitres, propose des conseils de préparation de la confiture, différentes recettes encore réalisables de nos jours, et, en tant que médecin, propose des recettes de confiture aux vertus curatives, comme la confiture de courge, indiquée pour réduire la chaleur du foie. C'est Nostradamus qui évoque pour la première fois le principe du 50-50 pour réaliser une confiture parfaite, moitié fruits, moitié sucre. Avec l'ouverture du commerce vers l'Asie et l'Amérique, l'Europe voit arriver sur ses marchés de nombreux fruits exotiques, tels que l'ananas. Ces fruits, cultivés dans des zones tropicales, ne se conservaient pas longtemps sous les climats européens. Pour pallier à cela, les Hollandais, les premiers, eurent l'idée de confire ces fruits dans du sucre. Ainsi, la coutume de cuire les fruits dans un sirop de sucre ou de miel se répandit rapidement et fit le bonheur de nombreux gourmands. Mais c'est le XVIIe siècle qui consacre l'art des confitures. L'apparition d'un ouvrage de référence, Le confiturier royal de 1681, propose à lui seul plus de 800 recettes de confitures, mais ne constitue qu'un exemple de la bibliographie alors prolifique. Chez les confiseurs, il devient possible de se procurer confitures sèches et liquides, mais il est évident que celles-ci restent un produit de luxe. Aussi, les ménagères continuent à les confectionner elles-mêmes avec les produits à portée de main. On note alors l'apparition de la résinée, confiture de raisin bien mûre, écrasée avec les doigts et réduite de 2/3 sur le feu. On savoure les confitures d'Annie, le fameux Cotignac d'Orléans a toujours la cote. Et on fait grand cas des abricots confits de Clermont et des gelées de fleurs. Mais il faut attendre la découverte des méthodes industrielles d'extraction du sucre de betterave au XIXe siècle pour que les confitures, telles que nous les connaissons aujourd'hui, fassent leur apparition dans les chaumières. Aujourd'hui, les confitures sont considérées comme un aliment de plaisir, sans grand intérêt nutritionnel, car elles contiennent beaucoup de sucre et peu de fibres, et la plupart des vitamines sont éliminées durant la cuisson. Mais d'abord, c'est quoi une confiture ? Eh bien, la confiture proprement dite désigne une préparation qui contient la pulpe du fruit. On peut faire de la confiture à partir de tous les fruits, et même de légumes, de pommes de terre, de lentilles. Pour avoir l'appellation confiture selon la loi française, la préparation de fruits doit contenir, une fois la cuisson effectuée, au minimum 55% de sucre, comprenant le sucre ajouté, plus le sucre des fruits, mais avant en 2008 c'était 60%, et 35 g de fruits minimum pour 100 g de produits finis. En dessous de ce seuil, ces produits sont appelés préparation de fruits et ne peuvent pas avoir la dénomination confiture. Les confitures allégées doivent contenir 42 à 45% de sucre après cuisson et 50 g de fruits minimum mis avant cuisson. Si on a enlevé la pulpe pour ne garder que le jus, cela devient une gelée. Le jus des fruits, habituellement extrait après une première cuisson, est cuit avec du sucre pour former une gelée. Et si la préparation obtenue est liquide, on parle alors de sirop. Et une marmelade ne peut s'appliquer qu'à des produits élaborés à partir d'agrumes. Les appellations confiture ou gelée sont réservées aux préparations à base de fruits. On appelle confiture de fleurs les productions qui utilisent des fleurs comme ingrédient principal. En réservant la pulpe des fruits des plus riches en pectine, comme la pomme et le coing, ou en ajoutant de la pectine, il est possible d'obtenir une friandise solide. C'est la pâte de fruits. Les fruits confits sont également obtenus avec une recette similaire, mais la cuisson est beaucoup plus douce et plus longue pour permettre au sucre de remplacer l'eau des fruits sans déstabiliser leur pulpe. Alors, comment faire une bonne confiture ? Le choix des fruits est le facteur clé pour réussir une confiture maison. Il est conseillé de choisir des fruits frais et mûrs pour assurer une bonne qualité et saveur pour la confiture. Les fruits mûrs sont importants quand ils contiennent plus de sucre naturel, permettent ainsi une meilleure conservation. Cependant, il est important de ne pas utiliser des fruits trop mûrs ou abîmés, ou encore ceux qui ont été cueillis il y a trop longtemps, car leur saveur peut être altérée. Alors, il faut également une bassine à confiture pour faire de la confiture. Et idéalement, c'est un récipient à large ouverture pour faciliter l'évaporation de l'eau à la cuisson. La bassine à confiture traditionnellement utilisée est en cuivre. En effet, le cuivre conduit bien la chaleur, assure sa parfaite répartition et favorise la prise de la confiture en provoquant la liaison des molécules de pectine entre elles, assurant ainsi une meilleure prise. Cependant, il présente une certaine toxicité et modifie la couleur de certains fruits rouges dont les molécules se transforment au contact des ions négatifs métalliques. Pour cette raison, il est préférable d'utiliser une bassine en cuivre étamé, bien supérieure au récipient en inox, même épais. Et il faut du sucre. C'est le sucre qui permet à la confiture de se conserver. Il attire par osmose l'eau vers l'extérieur des germes. ce qui les dessèche. Si la quantité de sucre n'est pas suffisante pour assurer cette conservation à température ambiante, on obtient une compote de conservation réduite. Le sucre cristallisé est traditionnellement utilisé car c'est le moins cher. Le sucre non raffiné est à proscrire à cause des impuretés qu'il contient et qui nuiraient à la conservation. Le sucre pour confiture est du sucre cristallisé additionné de pectine et d'acide citrique. Le confisuc pour la confiture et le gel sucre pour les gelées. La pectine a pour le rôle de faciliter la prise des confitures de fruits qui n'en contiennent pas ou pas suffisamment, comme la cerise ou la poire. Pour favoriser la prise, on peut rajouter un peu de pectine, de pomme. Dans le commerce, ça s'appelle du vide-prix. Ou de l'agar-agar, qui sont tous les deux des ingrédients d'origine végétale. L'acide citrique est le catalyseur de la pectine. Il favorise la gélification des pectines et assure une meilleure conservation. Il est nécessaire pour faire des confitures avec des fruits pauvres en pectine ou peu acides. Après, il y a la cuisson, qui est un élément primordial dans la réussite d'une confiture. Le temps de cuisson ne doit pas être trop long, mais ne doit pas être trop court non plus. Un temps de cuisson trop long entraîne un risque de cristallisation de la confiture. Un temps de cuisson trop court entraîne un taux d'eau résiduelle trop élevé, avec des risques accrus de développement bactérien, des fermentations et des moisissures. Et donc, ça sera à vous de trouver la bonne cuisson. On reconnaît que la cuisson est suffisante lorsqu'en versant une goutte de confiture sur une assiette très froide, celle-ci ne s'étale pas mais reste bombée et se fige rapidement. Bon, maintenant, passons à la pratique en confectionnant une confiture. Et voici une confiture que j'affectionne particulièrement, la confiture de cerises et rhubarbe. Il vous faudra 1 kg de mélange de cerises dénoyautées et de rhubarbe épluchées et coupées en petits tronçons. Donc pour les proportions, c'est à vous de voir. Vous aimez un peu acidulé, vous mettez plus de rhubarbe, par exemple 600 g et 400 g de cerises. Plus doux, vous inversez les proportions et il vous faudra 1 kg de sucre. Alors moi, je ne mets jamais de vide-prix, mais cela, c'est à vous de voir. Si cela vous sécurise, vous pouvez mettre un sachet mélangé avec un peu de sucre que vous aurez prélevé sur votre kilo. Vous mélangez le tout dans votre bassine à confiture et vous portez sur feu doux jusqu'à ce que le sucre soit fondu. Vous augmentez alors la chaleur et vous portez à ébullition. Pour savoir si c'est cuit, bien vous faites le test de l'assiette que je vous ai donné tout à l'heure. Vous mettez en pot et vous conservez dans un endroit frais et sec à l'abri de la lumière. Et bon petit déjeuner et bon appétit.

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2: À la mi-journée, le soleil domine largement sur le massif avec des températures proches des 30 degrés cet après-midi. Les maximales atteindront 32 degrés de moyenne. Et par ailleurs, une vigilance orange canicule est actuellement émise sur l'ensemble du département. Le vent restera faible sur l'ensemble de la journée. Pour demain, vendredi, on gardera le même profil. Soleil, temps sec et température autour de 31 degrés. Samedi, la journée restera d'abord douce et lumineuse avant l'arrivée de pluies à caractère orageux, notamment mais soutenues en fin d'après-midi et en soirée. Voilà pour la météo. 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
1: Bonjour Stéphane, bonjour Marie.
2: Bonjour.
1: On se retrouve pour notre agenda culturel et patrimoine. Donc on commence avec le 11 août avec Prends-en de la graine.
2: Alors Prends-en de la graine à 17h, c'est un one man show bourré d'humour pour toute la famille. Donc sur scène il y a une grignoterie de mots, c'est une petite charrette avec des petits tiroirs contenant des centaines de sachets de graines de mots. Voilà, donc c'est un spectacle original, festif, dont on ressort heureux. Voilà, on découvre la langue française en toute convivialité. C'est un théâtre de rue poético-lexico-graphique.
3: Et on peut enchaîner à 18h15 par un rendez-vous au jardin, animé par Éric Vallée, qui est botaniste et le conservateur de la réserve naturelle de Chaux-de-Four, qui pendant une heure et demie, va présenter les différentes plantes qui sont présentes dans le jardin clos du rempart. Le jardin clos du rempart, il a été créé à la fois pour préserver le patrimoine des jardins clos, mais également pour mettre en avant la flore très, très particulière du massif du Sancy. Et donc, carré par carré, Éric présente ces différentes plantes qui sont soit utilitaires, mais en fait, il n'y a pas de mauvaises herbes. C'est que des plantes utiles, même si elles sont sauvages de montagne. Donc c'est gratuit, c'est à partir de 15 ans, et on termine par un petit apéritif fleuri. Le lendemain, donc le jeudi 13 août, à 17h, on va faire c'est les itinérances du patrimoine. Donc là, on fait une visite guidée, donc qui sera animée par moi, sur les trésors cachés de Besse. Donc le but de cette visite, c'est de voir ce qu'on ne voit pas. En fait, en général, quand on déambule, on regarde plutôt ses pieds, on regarde là où on va éviter de tomber. Et là, l'idée, ce sera plutôt de lever les yeux et de découvrir les patrimoines qui sont des détails, qui sont plutôt cachés. Et à partir de ces détails, on pourra raconter une histoire. Donc, c'est nous renvoyer sur une personne, c'est nous renvoyer sur un bâti très spécifique, c'est renvoyer sur des détails de la Renaissance. C'est tout ce qui nous raconte une histoire à partir de détails et qui se rattache à la grande histoire.
1: On continue avec
2: le 13 août, toujours avec un concert à 21h sur la place de la Guêpe avec Jérôme Pietri. C'est un musicien très connu dans la région qui a accumé plein de salles dans les années 70-80. À Clermont-Ferrand, par exemple, avec une formation El Diablo SOS pour les amateurs de rock blues de l'époque. Donc, il revient sur scène avec ses guitares, donc assez puissant. C'est vraiment du bon blues qu'on aura à Place de la Guêpe le 13 août avec Jérôme Pietri.

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1: La météo.
2: Cet après-midi dans le massif du 106, le soleil est bien installé avec une chaleur marquée autour de 30 à 32 degrés attendus. Le vent restera faible avec des rafales inférieures à 20 km/h et les conditions resteront donc ainsi favorables pour les activités en plein air. Cependant, pensez à bien vous hydrater. Ce soir, le ciel pourra devenir avec un peu plus nuageux, mais sans pluie attendue. Pour demain, vendredi, restera chaud et sec avec autour de 29 à 31 degrés. Puis samedi sera plus changeant, encore chaud en journée, puis une nette dégradation attendue notamment en fin d'après-midi avec des pluies parfois soutenues à caractère orageux. Voilà pour la météo, bon après-midi à tous avec 106 FM.
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1: La météo.
2: Cet après-midi dans le massif du 106, le soleil est bien installé avec une chaleur marquée autour de 30 à 32 degrés attendus. Le vent restera faible avec des rafales inférieures à 20 km/h et les conditions resteront donc ainsi favorables pour les activités en plein air. Cependant, pensez à bien vous hydrater. Ce soir, le ciel pourra devenir avec un peu plus nuageux, mais sans pluie attendue. Pour demain vendredi, restera chaud et sec avec autour de 29 à 31 degrés. Puis samedi sera plus changeant, encore chaud en journée, puis une nette dégradation attendue notamment en fin d'après-midi avec des pluies parfois soutenues à caractère orageux. Voilà pour la météo, bon après-midi à tous avec 106 FM.
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0: Bonjour à tout le monde, qui est Martine, de l'Obrador de Patois et de Besse. Aujourd'hui, on va écouter un extrait d'un de nos ateliers de patois. Il sera question d'expression locale, et on va redécouvrir des mots comme comme fuf, fudobre, simple, brolao, turlo, tadurla, bignotz, etc., etc. Alors, place à notre atelier.
1: Il y a une expression par ici qui dit ne vaut pas, ça vaut pas un ail.
0: Vous avez
1: entendu ça?
2: Vaut pas un ail.
3: Ou alors, comment on veut?
2: Oui.
3: Comment on veut?

0: retournerai à Tanza le.
1: Conquérir au Dieu, Conan.
2: Tout à fait.
3: Conquérir pas sans ça, de près du jour qu'on va au roux, il y a ma douleur. Il y a ma douleur.
4: Le fuf, ça se dit bien pour les humains aussi.
3: Oui.
5: Oui,
3: oui.
5: Pour les animaux.
3: Oui, oui, ne fut l'aubre, mais pour les humains.
4: Une couleur aussi.
3: Ne fut l'aubre.
4: Attends,
3: fut l'aubre. Fut l'aubre, un dos mou. Fuit le travail, fut l'aubre. Que fut l'aubre.
1: Fuit l'aubre.
5: Ça veut dire
3: fuit le travail.
1: Fuit le travail.
4: Moi, j'irais des synonymes de chambre.
5: Brelot,
3: ta banane. Brelot, ta banane. Oh, mais il y a tant.
1: Oh là là. C'est parti de ti.
4: Ni passi. Passi. Papsi.
3: Brelao.
4: Brelao.
1: Brelao.
5: Mais passi, oui.
1: Et brelao.
4: Sur l'eau. Il
3: passe
4: sur
3: l'eau.
4: Sur l'eau.
1: Truc.
5: Et ça veut dire quoi, sur l'eau?
1: Sur l'eau, ça veut dire bête, quoi.
3: T'as dur. T'as dur, là.
0: Pas sur l'eau,
1: un peu bête.
0: Bête, quoi.
5: Et grelot, bête aussi?
0: Ouais, c'est.
5: Bête aussi?
0: Ça fait pas pareil, oui.
3: T'as dur, là. T'as dur, là, c'est. Mais c'est plutôt quelqu'un d'un peu. Ça me plaît, mais un peu plutôt violent.
4: T'as dur là.
3: Entre A et O, c'est pas t'as dur là, ni t'as dur l'eau, c'est t'as dur là.
4: T'as dur là.
3: À peu près quand même.
4: T'as dur là.
3: Bignotte, ça m'a.
1: Bignotte. Ou alors on n'est pas bien coutier.
4: Voilà.
1: On disait.
4: Tireta.
1: Ça veut dire, il y a un autre mot. Tireta, ça veut dire un peu filou.
0: Il a de la coquinerie en plus.
3: C'est à mon homme dans le sens de dire rappelle-toi ce que je te dis, j'insiste là-dessus. Fais un atsavour à mon homme qui crevaillant.
1: Ah oui, voilà.
3: Il fait une chaleur à mon homme quand on y crèverait, c'est. À mon homme, ça veut dire Rome.
1: Ça veut dire je t'ai dit sincèrement.
3: Voilà, c'est
1: voilà,
3: en
1: enfin, principe. Voilà, et sincère, quoi. C'est.
3: Oui.
0: Comment ils disent gauche, gauche, droite.
1: Il y en a qui ont un coup, ils disaient de nord, de bas, à gauche, à droite, et pof.
4: C'est ça.
3: Enfin, Tsumas.
1: Tsumas, c'est orageux.
3: Oui. Et efficace, c'était un brave d'un beurre.
1: Quand on dit Tsumas, c'est quand c'est orageux.
3: C'est plus orageux. Tsumas, c'est plus orageux.
1: Tsumas, c'est orageux, oui.
4: Quand il fait chaud.
1: Oui, mais Tsumas, enfin.
3: Tsumas, c'est chaud et humide.
1: Ça veut pas dire
3: Tsumas. Enfin, mais s'il fait très chaud, il fait une chaleur folle.
1: Ah oui, au fond, ami.
3: Une chaleur folle.
1: Non, en fait, Tsumas, c'était la chaleur dans l'humidité. C'est pas la chaleur
3: orage,
1: quoi. La chaleur
3: orage, mais.
1: Quand je suis sous masque, la bille se boutava privata, à mon verre partio, et la pirogue, et le bonhomme,
3: et le borgne.
5: Et orage,
3: c'est
5: comment?

0: mudade.
1: La mudade.
2: Mudade.
1: La mudade.
0: Quand la bille se boutava.
2: Oui.
0: Oh. Partir devant la cour et la pirogue et le garaille.
1: Un éclair.
2: Je parle nié d'un.
1: Alors là j'ai. Vas-y doucement.
2: Sparnieda. Faille deux sparnieda s'il y en a plusieurs. Faille une sparnieda.
0: N'y a de sparnieda de la mudada. Et n'y a l'iluche.
3: Ah oui,
0: Coïluche. Ouais, quand Coïluche a cuit la sparnie de la savoure.
2: Ouais, voilà.
0: Coïluche,
4: l'éclair de la
0: chaleur. Non, tu disais pas ça?
2: Non,
4: le machou,
2: non.
4: Ah si,
2: Mudada,
4: hein? Comme tu dis, toi.
0: Quand Coïluche.
4: Coïluche.
0: Ouais.
5: C'est la savoure, l'éclair de chaleur.
1: Et la rampagnade.
2: Ouais. La rampagnade, on a du spade.
0: Oui. Oui. Au menu, il n'y a pas prou d'une rampagnade. Surtout, il y a de la pêche, carrément.
1: Une bonne
2: rampagnade.
0: La rampagnade, c'est simplement une averse. C'est qu'une averse.
2: Et Nadji Spada, je dirais que c'est une giboulée.
4: Ah. Giboulée. Quand il pleut beaucoup.
2: C'est beau quand il pleut beaucoup.
4: Quand on bat ce copice.
2: Non,
4: hein?
2: Qu'on pleut comme à la gafaille. Qu'on pleut la gafaille.
0: Non, tant chose.
4: Et toi, comment ça se disait?
0: De quoi?
4: Quand il pleut beaucoup.
5: Comme Vatskopis.
2: Hein?
5: Comme Vatskopis.
0: Ah oui, oui, on dit en français comme
2: Vatskopis. Oui, mais je pense
0: en français, mais en patois.
2: J'ai entendu dire. Nous, c'était qu'on pleut la gafaille. Ça pleut l'eau à fagot.
0: C'est comme quand ça neige, on dit.
4: Le vrai patois, c'est.
0: Quand il va, on a la rate de frais.
2: Oui. Hiver, on a de la rase à de frais.
0: Ouais. Quand il fait bien froid, la capitale.
2: Quand il fait clair de lune les nuits d'hiver et qu'il y a de la neige, que ça scintille, on dit qu'au skien que de ça. En deux mots, skien que de ça. Alors pour les.
3: Skien que
2: de ça. Il y a un mot qui est beau, c'est la troscondue.
0: Troscondue?
2: Quand tu vois quelqu'un et puis qu'il tourne et que tu ne le vois plus. Suspendu ou trop scondu. C'est-à-dire qu'il est sorti de mon champ de vision. Trop scondu.
0: Oh oui, encore un mot, mal faire le fromage de Naviscondre.
2: Paco Naviscondre,
0: occupe pas. Ah oui, Naviscondre. Nave Paco.
6: Canté, couster, on cante, couster, on tous skio. Tu vois, je me trompe. Jean-Claude, il doit connaître ça. Saint-Saul, Coustéron, Mousse Skio. Je me suis trompé, tu vois.
3: Canteron,
6: ben oui, mais.
0: Fajot de sang, l'année c'est refraîchie.
2: Ah oui?
0: Ouais, ouais.
2: Mais couille pas.
0: Ah ouais, quoi, refraîche l'année. Parce que quoi, c'est pas ça, quoi, pas devant.
2: L'île chauffrée de combien midou, pas combien midou, juin.
0: Ah ouais, oui.
2: Vous devez toujours faire ça, et l'île chauffrée
0: de... Le stau comme de...
2: Combien midou, tu dis, pas combien midou, juin.
5: Tout d'abord.
2: Ouais.
5: Mais il est dur à repas. L'île va en devenir à Saoud, hein.
2: Ouais. Je sais pas, mais... Combien midou, midou, que ma cou, l'île
0: chauffrée. Ah oui, Mathieu, quand on descend là, fait chaud, c'est...
3: Ah oui.
0: Ou le stade.
3: Ah oui.
0: Tu sauras, hein. Enfin, tu sauras. L'ivolet, tu useras pas dans l'année. Hein. L'année, quand tu badas. Et quand tu vis.
2: Mais c'est de l'eau, je crois. Et le vin fouli. Le vin fouli. Quand tu fais le vin, que quand même elle fit.
0: Ah non, mais il n'y a pas où j'ai le vin. Non.
2: Eh oui. Le vin fouli à Marcel sur le quoi. Le vin fouli. Le vin fouli. Quand on fait du vin, quand on est en train de fenêtre, qu'on fait de vin
0: comme on est arrivé,
2: ouais.
0: Une sorte de genre qu'on fait nourrice.
3: C'est,
4: Ah non, nourrice, voilà.
0: Ah non, mais nourrice, copleuil.
4: Ouais,
0: et tourbillon en même temps.
4: Tourbillon, c'est nourrice.
0: Ouais, c'est le tourbillon.
4: Si ça pleut.
7: Tourbillon.
0: Ouais, c'est que tourbillon.
4: Si ça pleut. Quand on disait qu'enfin il nourrisse, c'était, il faisait une averse pratiquement en même temps.
8: Non, non. Non.
0: Ça, je ne m'en rappelle pas. C'est possible aussi, mais je ne m'en rappelle pas.
4: Ah non, non, non.
5: Et le vin fou. Et
4: le vin fou.
0: Je ne l'ai pas entendu, ça.
4: Enfin, il nourrisse.
2: Le vin fou.
0: Ah non. Là, j'ai des.
2: Il tournera Carcula. L'ouris, je creuse bien qu'au fin nourrisse, qu'au plus haut. Qu'au fin j'ai le vin et d'après la plaise. Pas que durera pas, n'a toujours ta plaise.
7: Après la plaise, un bêta.
2: Oui.
0: Après la. Puis. Quand le vin s'arrête, ou alors. Ou devant.
2: Le vin mène à la plaise.
0: Voilà, le vin mène à la plaise. Ou alors qu'au passe un vin.
2: Qu'on passe un vin.
0: Qu'on passe un vin.
5: Qu'on passe un vin.
0: C'est-à-dire ça. Eh bien, les nuages, ils emmènent le vin, emmène les nuages.
2: Non, non, qu'on passe un vin, ça passe un vin. Qu'on passe pas un lait, qu'on passe un vin.
0: Un vin.
8: Ça passe un vin, c'est-à-dire... Pour dire que la nuit tombe vite,
7: la neige tombe vite.
8: Tombe vite. L'année
2: tombe à viste. Tombe à viste.
0: Ou fin œil de bourre.
7: Tu vois,
5: voilà.
7: Entre le V et le Z.
5: Oui, c'est ça. C'est exactement ça, entre le V et le Z.
7: D'accord.
0: T'as une expression aussi, tiens, tu me fais penser. Quand tu transpires beaucoup, il y a une expression. T'as une chose que la retienne n'a fait sanao.
2: Oui.
0: Alors, je transpire tellement, que l'arrêt des fesses, elle en fait chenou. Non, mais c'est.
2: Et parce que la tsana, c'était la pièce en bois qui amenait l'eau dans le bac.
0: Exactement.
9: Merci pour tout ce vocabulaire retrouvé ensemble. Et merci surtout pour votre bonne humeur. Merci à Marcel, Eliane, Hervé, Morissette, Christelle, Mireille, Denis, Nathalie, Jean-Claude et Jean-Louis. Je vous dis Hervé, au coquevet.

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1: Bonjour Stéphane, bonjour Marie.
2: Bonjour.
1: On se retrouve pour notre agenda culturel et patrimoine. Donc on commence avec le 11 août avec Prends-en de la graine.
2: Alors Prends-en de la graine à 17h, c'est un one man show bourré d'humour pour toute la famille. Donc sur scène il y a une grignoterie de mots, c'est une petite charrette avec des petits tiroirs contenant des centaines de sachets de graines de mots. Voilà, donc c'est un spectacle original, festif, dont on ressort heureux. Voilà, on découvre la langue française en toute convivialité. C'est un théâtre de rue poético-lexico-graphique.
3: Et on peut enchaîner à 18h15 par un rendez-vous au jardin, animé par Éric Vallée, qui est botaniste et le conservateur de la réserve naturelle de Chaudefour, qui pendant une heure et demie, va présenter les différentes plantes qui sont présentes dans le jardin clos du rempart. Le jardin clos du rempart, il a été créé à la fois pour préserver le patrimoine des jardins clos, mais également pour mettre en avant la flore très, très particulière du massif du Sancy. Et donc, carré par carré, Eric présente ces différentes plantes qui sont soit utilitaires, mais en fait, il n'y a pas de mauvaises herbes. C'est que des plantes utiles, même si elles sont sauvages de montagne. Donc c'est gratuit, c'est à partir de 15 ans et on termine par un petit apéritif fleuri. Le lendemain, donc le jeudi 13 août à 17h, on va faire c'est les itinérances du patrimoine. Donc là, on fait une visite guidée, donc qui sera animée par moi, sur les trésors cachés de Besse. Donc le but de cette visite, c'est de voir ce qu'on ne voit pas. En fait, en général, quand on déambule, on regarde plutôt ses pieds, on regarde là où on va éviter de tomber. Et là, l'idée, ce sera plutôt de lever les yeux et de découvrir les patrimoines qui sont des détails, qui sont plutôt cachés. Et à partir de ces détails, on pourra raconter une histoire. Donc, c'est nous renvoyer sur une personne, c'est nous renvoyer sur un bâti très spécifique, c'est renvoyer sur des détails de la Renaissance. C'est tout ce qui nous raconte une histoire à partir de détails et qui se rattache à la grande histoire.
1: On continue avec le 13 août
2: toujours, avec un concert à 21h sur la place de la Guême avec Jérôme Pietri. C'est un musicien très connu dans la région qui a accumé plein de salles dans les années 70-80. À Clermont-Ferrand, par exemple, avec une formation El Diablo SOS pour les amateurs de rock blues de l'époque. Donc, il revient sur scène avec ses guitares. Donc, assez puissant. C'est vraiment du bon blues qu'on aura à Place de la Guême le 13 août avec Jérôme Pietri.
4: Bonjour Jean-René.
5: Content de te retrouver, Robin.
4: Ben moi également. Alors, qu'est-ce que nous avons de beau cette semaine?
5: Alors, cette semaine qui commencera le mercredi 12 août, hein, on est d'accord.
4: On est d'accord.
5: Bon. L'Odyssée, encore une fois.
4: Ok.
5: N'en parlons pas, on a déjà parlé la semaine dernière. Par contre, une seule fois, hein. Je repasse la bataille de Gaulle 1 et la bataille de Gaulle 2. Parce que, soit tu ne l'as pas vu, tu vas le voir, c'est très bien.
4: C'est magnifique.
5: Non, c'est super. Soit tu l'as vu et tu veux le revoir parce que tu n'as pas tout assimilé, c'est dense.
4: C'est vrai.
5: Donc ça justifie. En plus de ça, il y a une comédie qui est très demandée. Qui s'appelle De la Comédie Française, avec tous les acteurs et actrices de la Comédie Française, dans une comédie qui est assez hilarante, qui ne dure pas très longtemps, 1h15, 1h20. Toute la troupe joue, et je crois que c'est le truc que tout le monde attend, et que personnellement j'attends énormément. D'ailleurs, je l'ai replacé les deux semaines, trois semaines à venir, de la Comédie Française. Ensuite, qu'est-ce qu'il y a? Oh, il y a bien sûr... Pour les enfants et leurs parents, Charlie et les kangourous, Vaiana, que je reprends aussi, qui marche très bien, et les mignons, qui ont fait tout l'été. Là, faut pas rater, il n'y aura qu'une séance par semaine. Hein. De même pour De Gaulle, une seule séance par semaine, on ne se rate pas. Là aussi, il y aura une rupture, hein, 13, 14, 15, pour des raisons personnelles, y a pas. Pour cette semaine, c'est un peu court, mais c'est tout ce que j'ai.
4: D'accord, bon. Ben, c'est très bien. Bon, ouais. Déjà, il y a quelque chose.
5: Bon, ouais. Mais venez au cinéma.
4: Ben oui. Situé 4...
5: 4 Alors tu m'avances une adresse formidable.
4: Ah bah, je ne sais plus, moi. Oui, mais non, bon, non. Tu ne m'as pas donné de papier.
5: Attends. Il n'y a pas d'adresse sur le papier. Non, c'est simple. Le cinéma de Besse...
4: Il est à côté de la mairie.
5: Il est coincé entre la mairie et l'église. On ne peut pas se louper. Hein.
4: Attends, je vais...
5: Et je peux en profiter puisque tu pianotes. Plutôt tu tapotes sur ton téléphone.
4: Non, mais c'est ça, c'est 4 places de l'église à Besse.
5: Ah bon?
4: Bah oui.
5: Bah ça alors, je vois pas où est le 2, le 1 et le 3, mais enfin bon, peu importe.
4: Bah, l'entrée, en tout cas, est située qu'à la place de l'église, à côté de la mairie à Besse.
5: À côté de la mairie à Besse, formidable, avec 4 euros pour les enfants, 5 euros pour les ados, et seulement 7 euros pour les autres.
4: Totalement, avec une salle qui est magnifique, un projecteur dernier cri.
5: Oui. No comment.
4: Il marche très bien,
5: ce projecteur. Dernier cri, il date de 2013, quand même.
4: Bon, oui, bon, ça marche.
5: Oui, mais ça marche toujours.
4: Si je te dirais l'âge de certains équipements dans les studios...
5: Ah là, chez vous, tout est neuf, c'est bien.
4: Oh, c'est pas neuf.
5: Non, mais c'est bobo.
4: Oh, t'abuses. On n'est pas bobo, on est Radio de Montagne.
5: Radio de Montagne.
4: Bon, bref, c'est pas le sujet. Merci, Jean-René. Merci.

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0: moi j'éteins la lumière pour t'emmener.
1: Un conte d'Henri Gougaud, l'homme qui courait après sa chance. Il était une fois un homme malheureux. Malheureux parce qu'il aurait bien aimé avoir une maison, une femme, gentille avec lui, fidèle. Beaucoup étaient passés devant sa maison, devant sa porte, mais aucune ne s'était arrêtée. Par contre, les corbeaux, ils étaient tous dans son champ. Les loups, ils étaient prêts à aller dévorer son troupeau. Et les renards, toujours dans le poulailler. S'il jouait, il perdait. S'il allait au bal, il pleuvait. Et si tombait une tuile du toit, c'était juste au moment où il passait dessous. Bref, il n'avait pas de chance. Un jour, fatigué de souffrir, il demande conseil à un ermite qui vit dans un bois derrière son village. En chemin, un vol de canard laisse tomber sur lui du haut du ciel défiante. Mais il ne prend pas garde, il a l'habitude. Enfin, quand il arrive, tout crotté, tout puant à la clairière vers la cabane du vieil homme, il lui demande ce qu'il doit faire. Alors, l'ermite lui répond, si tu n'as pas de chance, il n'y a qu'une personne qui peut t'aider, c'est Dieu. Va le voir de ma part, je suis sûr qu'il t'accordera ce qui te manque. Ah bon ? Ah ben j'y vais tout de suite ! Allez, salut l'ermite ! Il met son chapeau sur sa tête, son sac à l'épaule, et hop, le voilà parti sur la route, chercher sa chance auprès de Dieu, qui en ce temps-là vivait dans une grotte blanche en haut d'une montagne. En chemin, il traverse une vaste forêt. Et derrière un arbre, apparaît un tigre. Il est effrayé. Il tombe à genoux en claquant des dents. Il tremble. Épargne-moi, bête terrible. Tu sais, je suis malchanceux. Je suis pas un homme fréquentable. Je suis même pas comestible. Je suis sûr que si tu me dévorais, il y aurait un os de ma carcasse qui trouverait de le gosier. Oh, ne crains rien, lui répond le tigre. Je n'ai pas d'appétit. Et où vas-tu comme ça, bonhomme ? Ben, je vais voir Dieu, là-haut, sur la montagne. Ah, dit le tigre en bâillant, eh ben, donne-lui mon bonjour et surtout, demande-lui pourquoi je n'ai pas faim. Car si je continue comme ça, je serai mort avant longtemps. Le voyageur promit, bavarda un moment des affaires du monde avec la grosse bête et reprit son chemin. Au soir, parvenu dans une plaine toute verte, il se pose sous un chêne et allume un feu. Ce chêne est bien maigre. Et alors qu'il s'endort, il entend bruisser le feuillage au-dessus de sa tête. « Qui est là ?»« Oh, c'est moi, » dit l'arbre. « J'ai peine à respirer. Regarde, mes frères sur cette plaine, ils sont hauts, puissants, magnifiques. Moi, je suis tout chétif, mais je sais pas pourquoi. »« Ah, bah écoute, je vais voir Dieu. Si tu veux, je lui demanderai s'il a quelque chose pour toi, un remède. »« Ah, merci, » répond l'arbre infirme. L'homme, au matin, se remet en chemin. Il marche, et vers midi, ah, il aperçoit la montagne au fond. Mais il a encore un bout de chemin à faire. Alors le soir, à l'écart du sentier qui grimpe vers la cime, il voit une maison parmi les rochers. Oh, c'est une pauvre maison, presque en ruine. Son toit est crevé, ses volets grincent au vent. Il s'approche, et par la porte ouverte, il regarde à l'intérieur. Et près de la cheminée, une femme est assise, la tête basse. Elle pleure. L'homme lui demande un abri pour la nuit. Est-ce que je peux rester là ? Est-ce que ça ne vous dérange pas ? Mais et pourquoi êtes-vous si chagrine ? La femme renifle en s'essuyant les yeux. Oh, Dieu seul sait, répondit-elle. Ah bon ? Mais si Dieu seul sait, alors moi je vais lui demander parce que je vais le voir. Allez, dormez bien. Elle hausse les épaules, ne croyant pas trop aux propos de l'homme. Le lendemain, il arrive à la grotte de Dieu. Elle est ronde, déserte. Au milieu du plafond,

0: Elle est belle, elle est jeune, et il lui faut un époux. Ah, d'accord, je lui dirai. Seigneur, sur mon chemin, j'ai aussi rencontré un arbre, bien malade. On ne sait pas de quoi il souffre. Ah, moi je sais, dit Dieu. Un coffre-fort empêche ses racines d'aller chercher au plus profond le terreau et l'eau qu'il lui faut pour vivre. Ah, d'accord, dit le bonhomme, je lui dirai. Et j'ai une troisième question, c'est la dernière. Dans la forêt, il y a un tigre. Il est bizarre. Il n'a plus d'appétit, il ne mange pas. Le Dieu dit, eh bien qu'il dévore l'homme le plus sot du monde et la santé lui reviendra. Ah, d'accord, eh bien je lui dirai. Allez, bien bonjour, Seigneur. L'homme redescend, content, vers la vallée. Il voit la femme en larmes devant sa porte. Il lui fait un grand signe. Hey, « Hé, belle femme, il te faut un mari. »« Mais entre, voyageur, ta figure me plaît. Nous serons heureux ensemble. »« Ah non, non, non, non, non, j'ai pas le temps. J'ai rendez-vous avec ma chance, elle m'attend. » Et la voilà, le voilà parti. Il arrive bientôt en vue de l'arbre, maigre, sur la plaine. Hey, « Hé, l'arbre, il y a un coffre rempli d'or. » C'est ça qui fait souffrir tes racines. C'est Dieu qui me l'a dit. Mais déterre-le, homme. Tu seras riche et moi, je serai délivré. Ah non, non, non, non, non, non, non, non, j'ai pas le temps. J'ai rendez-vous avec ma chance. Elle m'attend. Il remet son sac sur son épaule. Il rentre dans la forêt avant la nuit tombée. Le tigre l'attend, encore plus maigre qu'avant au milieu du chemin. Alors, voilà, j'ai vu Dieu. Je lui ai parlé de ton problème. Et ben, en fait, tu dois manger un homme. Pas n'importe quel, hein. Le plus sot qu'il soit au monde. Mais le tigre dit, mais comment je vais le reconnaître? Ah, parce que je sais pas, hein. Je peux faire mieux que de te répéter les paroles de Dieu comme je l'ai fait pour la femme et pour l'arbre. La femme, dit le tigre. Oui, la femme. Elle pleurait sans cesse. Elle était jeune, belle. Il fallait un homme. Elle voulait que ce soit moi, mais moi j'ai pas le temps. Faut que j'aille trouver ma chance. Et l'arbre, dit le tigre. Eh bien, l'arbre, c'est parce qu'il y a un trésor dans ses racines, qui l'empêche de vivre. Ah, lui aussi, il aurait bien voulu que je le délivre. Mais je t'ai dit, j'ai pas le temps. J'ai toujours pas le temps, d'ailleurs, je suis pressée et je m'en vais. Mais où vas-tu donc? Eh bien, je retourne chez moi. J'ai rendez-vous avec ma chance. Elle m'attend, ma chance. Le tigre dit, attends, un instant. Qu'est-ce qu'un voyageur qui court après sa chance et laisse au bord du chemin une belle femme et un trésor enfoui? Oh, c'est un sot, hein. À bien y réfléchir, je sais pas comment on pourrait être plus sot que ce sot-là. Et ce fut son dernier mot. Le tigre dîna de fort bon appétit et rumina rendit grâce.
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0: La naissance d'une ville baisse. On retient assez facilement que les villes se sont créées sur les cours d'eau. Ainsi, Paris est sur la Seine, Orléans est sur la Loire, comme le Puy ou Nantes. Lyon ne se contente pas d'être sur le Rhône, elle est à la confluence avec la Saône. Vichy est sur l'Allier, comme Issoire. Clairement, c'est l'exception. Il faut bien les exceptions. L'autre facteur de localisation, c'est que les villes se fondent sur des zones de contact, d'échange, qui vont justifier des grandes foires et marchés. C'est le cas pour les grandes villes des Flandres, comme Bruges ou Lille. C'est le cas pour Clermont, qui était le lieu d'échange entre les productions des Limagnes, et avec les grains et les vins, et les productions des montagnes, des dômes, avec la viande et le fromage, et bien sûr la laine des moutons. D'ailleurs, revenons à nos moutons, ou plutôt Abbesse, qui, elle, coche tout. Elle est sur la Couze Pavin, et elle est à l'endroit idéal pour faire des foires et marchés, pour échanger les productions de la plaine de la Limagne et des massifs du Cézallier et du Sancy. Mais ces critères géographiques ne suffisent pas à tout expliquer. Et c'est pour cela que nous convoquons l'histoire. D'autant plus que la création historique de Baisse est très intéressante, même si cela demande un peu d'attention. Bon, on est obligé de faire un petit détour par Clermont. Hein. On se projette en 1095, et Clermont, c'est le centre de l'univers avec un pape, Urbain II, qui appelle à la croisade. Imaginez-vous qu'à cette époque, les seigneurs abusaient de leur autorité pour maltraiter les paysans qui avaient du mal à survivre et qui, en plus, ne cessaient de guerroyer entre eux, comptant les morts et les blessés. Urbain II décida de profiter de la situation pour rétablir l'ordre et donner un sens moral à sa politique. Et ce pape a l'art de dire les choses. D'abord, il culpabilise. Ces hommes qui, jusqu'à présent, ont eu la criminelle habitude de se livrer à des guerres intérieures contre les fidèles, qu'ils deviennent de véritables chevaliers, ceux qui, longtemps, n'ont été que des pillards, qu'ils combattent maintenant, comme il est juste, contre les barbares, ceux qui, autrefois, tournaient leurs armes contre les frères du même sang qu'eux, qu'ils recherchent les récompenses éternelles. Ces gens qui, pendant tant d'années, ont vendu leurs services comme des mercenaires pour de misérables paix, qu'ils travaillent à acquérir la double gloire, celle qui naguère bravait tant de fidèles, de fatigue au détriment de leurs corps et âmes. Puis ensuite, après avoir culpabilisé, il propose au Seigneur de se racheter. D'un côté, seront les misérables privés des vrais biens. De l'autre, des hommes comblés de vraies richesses. D'une part, combattront les ennemis du Seigneur et de l'autre, ses amis. Que rien donc ne retarde le départ de ceux qui marcheront à cette expédition. Qu'ils affirment leurs terres, rassemblent tout l'argent nécessaire à leurs dépenses et aussitôt que l'hiver aura cessé pour faire place, au printemps, ils se mettent en route pour la conduite du Seigneur. Eh bien, Urbain II va être très persuasif. Et ça marche. Les croisades vont se succéder. Et la plus fabuleuse est la 8e croisade, celle de 1270, qui aura à sa tête le roi, un grand roi, le roi Saint-Louis. Alors, tous les seigneurs rêvent d'en faire partie. Et c'est le cas pour les seigneurs Bernard de la Tour, qui possède un domaine qui couvre le quart du département du Puy-de-Dôme actuel, allant de la Tour d'Auvergne et qui s'étend jusqu'à la Limagne, dont Baisse fait partie. Pour financer sa croisade, les seigneurs passent des accords avec les communautés religieuses. Ils vont faire des contrats pour avoir de l'argent en échange de règles de bon fonctionnement de l'organisation sociale. Ces contrats, que l'on appelle chartes de franchise, vont permettre à ces communautés de déterminer à la fois les obligations et les droits de chacun. Ainsi naît la ville libre de Baisse. Le jeudi, après l'octave de Saint-Jean, porte latine de l'an 1270, au mois de mai. Cette charte, c'est un document d'une grande valeur historique qui nous renseigne très bien sur nos ancêtres, comment ils vivaient. La charte, est écrite en langue romane vulgaire, et non en latin, pour qu'elle soit compréhensible de tous les communiés, c'est-à-dire de ceux, des habitants qui habitent le territoire, qui vont avoir dorénavant un destin commun. Je vais vous lire dans un premier temps un petit extrait de la charte en langue romane, comme c'est ainsi mentionné. N.B. de la Torre et P. N. Bertrand de la Torre frère donneront à la ville de Besse et jureront soubressant à todos los homas et à todos los famas que maison y perdriront et auront bons usages. Bon, on va le mettre en français moderne. Nous, Bernard de la Tour et Bertrand de la Tour, son frère, donneront à la ville de Besse et jureront sur les saints de l'Évangile à tous les hommes et à toutes les femmes habitant Besse qu'ils pourront et iront bon usage et bonne conduite. Eh bien, dans ce petit extrait, on s'aperçoit que les références religieuses pour donner bonne conscience, c'est omniprésent, mais surtout, ce qui est intéressant, à tous les hommes et à toutes les femmes. C'est-à-dire que, déjà à l'époque, ce texte prévoyait une égalité de traitement entre les hommes et les femmes. Je vais poursuivre un peu plus loin pour vous dire à quel point ce texte est intéressant. Si un homme, après avoir pris une place, n'y bâtit pas dans le courant de l'année, il la perd. Donc, on va accueillir tout le monde. Et les gens, ils doivent faire preuve de deux choses. D'abord, faire preuve de dynamisme, c'est-à-dire construire une maison en un an, c'est déjà, à l'époque, c'était un tour de force. Et puis, pour cela, donc, non seulement il faut être dynamique, mais en plus, eh ben, il faut avoir de l'argent. Donc, on accueille surtout des personnes dynamiques et entreprenantes, ce qui va être la clé du succès de Besse. Un peu plus loin, tous ceux qui possèdent des maisons à Besse les peuvent donner ou vendre à toute personne, homme ou femme, excepté aux saints, aux chevaliers. Alors, là aussi, cet extrait est intéressant, puisque il nous montre que pour résider à Besse, ça permet d'avoir des gens qui ont pour optique de faire prospérer la ville, sachant fort bien que les saints, c'est-à-dire les religieux, n'ont pas droit de cité, ils ont un domaine à côté, et par ailleurs, les chevaliers, pour éviter qu'il y ait des conflits par rapport au Seigneur des lieux. Ce texte prévoit aussi tous les cas où il peut y avoir des débordements. S'il est prouvé qu'un homme l'ait fait à la femme d'autrui, si quelqu'un tue homme ou femme ou dérobe l'avoir d'autrui, il est à la merci de Bernard de la Tour. C'est-à-dire qu'aujourd'hui, on dirait que ça c'est la catégorie des crimes, c'est-à-dire les méfaits les plus graves, relèvent de la compétence judiciaire, donc du Seigneur. En revanche, celui qui sera entré dans le jardin d'autrui pour y mal faire, paiera deux sols, ou la dent, à Bernard de la Tour et 12 deniers à la victime. Alors là, c'est fabuleux, c'est-à-dire que pour les petits délits, eh bien, la peine, on la connaît, c'est-à-dire qu'il y a une amende, et puis il y a une indemnisation à la victime, et on donne le choix, paiera deux sols ou la dent, c'est-à-dire que si vous dites j'ai pas d'argent, eh ben le bailli disait ou la bouche, et puis on vous casse une dent, et comme par hasard, ben, tout le monde avait de l'argent pour indemniser la victime. Autre extrait qui est intéressant dans ce texte et qui montre que non seulement ils étaient pas arriérés, mais tout au contraire, ils étaient très novateurs. S'il vient à Besse un faux monnayeur qui apporte fausse monnaie, la fausse monnaie, la fausseté est pour Bernard de la Tour. C'est-à-dire que le seigneur est garant de la monnaie, c'est-à-dire que le marché, tous les marchés et foires qui se déroulent à Besse, donc ont une garantie que ça va se passer dans la bonne monnaie, et à partir de ce moment-là, eh bien, la fausseté est pour Bernard de la Tour, c'est-à-dire pour le Seigneur, ce qui est un peu normal, et surtout dans la mesure où on contrôle toutes les entrées à la ville des marchands qui viennent, et donc la plupart des gens qui apportent de la fausse monnaie ont été abusés, et dans ce cas-là, Bernard de la Tour doit rendre la bonne monnaie au lieu de ceci. Alors, cette charte est intéressante aussi parce qu'elle énumère un peu les professions en vue. Le boucher paiera, donc en impôt, 3 cuisses de vache ou 2 sous. Le panetier, alors panetier, vous savez, c'est le boulanger d'aujourd'hui, qui ne possède pas de maison, selon l'usage de Besse. Alors, tout simplement, le boulanger qui fait pour faire cuire son pain à un four, donc n'a pas le droit de citer, puisqu'il y a un risque d'incendie. Donc, les panetiers ont des locaux en dehors de Besse, mais ils payent 3 bénarets de pain par an. Tous les commerces sont prévus, et même si une femme mariée venait à Besse pour prostitution et qu'un homme ne serait pas marié, couche avec elle, il ne serait pas tenu envers Bernard de la Tour. C'est-à-dire qu'on termine tout de suite que même cela, c'est un cas de marché. Ensuite, le cas le plus grave, qui est inadmissible, qui dépasse le crime, c'est-à-dire que s'il est prouvé que quelqu'un ait mis le feu ou l'ait fait mettre à Besse, il est en dehors de la protection de Bernard de la Tour. C'est-à-dire qu'à partir de ce moment-là, on va dire que la personne qui est coupable d'incendie, eh bien, va se faire lapider par la population. Autre passage intéressant, celui qui manquera à son guet 6 deniers à remettre au communier à la réquisition de qui lui en sera faite. Voilà, donc tout le monde doit participer au guet, et si on ne le fait pas, eh bien là encore, il y a une tarification. Donc vous voyez que cette charte de franchise va permettre à la ville d'abord de naître, et puis de se développer et d'avoir une activité prospère, donc qui va faire que Besse est cette ville prospère que l'on connaît aujourd'hui. 106
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0: Bonjour, bienvenue sur Sensi FM, merci d'être avec nous, on est en direct dans le 17-20, c'est parti pour le flinch info dès maintenant. Bienvenue à vous tous, on est en direct. Toute l'actualité est bien sûr sur Sensi FM, merci d'être avec nous, on est en direct pour faire un point sur l'essentiel de l'actualité. On commence bien sûr avec l'essentiel de l'actualité, on commence avec la canicule. Le pic de chaleur est désormais passé dans une partie du pays, mais les températures restent très élevées. Dans une partie du pays, mais les températures, notamment vers l'est et le sud-ouest, jusqu'à 40 degrés, ont encore été relevées aujourd'hui. Dans certaines régions, la baisse des températures va progressivement s'amorcer par l'ouest. Les sapeurs-pompiers professionnels sont en grève aujourd'hui. 9 syndicats réclament davantage de moyens de recrutement et d'équipement, alors que les soldats du feu sont particulièrement sollicités cet été par les incendies. Une délégation syndicale doit être reçue par le ministre de l'Intérieur, Laurent Nunez. Toujours concernant les incendies, plus de 200 hectares ont brûlé au sud de Rennes. En Ille-et-Vilaine, une centaine de personnes ont été évacuées. Les pompiers restent mobilisés pour maîtriser les dernières flammes. À Besançon, une fusillade a fait 3 blessés graves mercredi soir dans le quartier de Planoise. Une enquête est en cours avec notamment la piste d'un règlement de compte sur le fond de trafic de stupéfiants. Et bien sûr, en sport, le Paris Saint-Germain s'est imposé hier soir à 2-1 face à Aston Villa et remporte la Supercoupe d'Europe. Un point sur votre météo sur Sensi FM.
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0: Bonjour 17h03, le top horaire n'était pas là, mais c'est pas grave, bienvenue la météo. On est en direct.
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0: Pour votre météo sur Sensi FM ce jeudi soir, après une journée très chaude, le ciel reste globalement dégagé sur Besse, Super Besse et Murol et la Bourboule. L'ambiance restera douce en soirée. Demain, vendredi, la chaleur sera encore bien présente avec du soleil en matinée et des températures pouvant atteindre 28 à 30 degrés sur le secteur de Besse et Super Besse. Dans l'après-midi, les nuages pourront se développer sur les reliefs avec un risque d'averse et d'orage. Prudence donc si vous partez en randonnée, bien sûr. Une baisse également progressive des températures commenceront ensuite à s'amorcer par l'ouest. C'était votre flanche à faux et météo sur Sensi FM. On démarre bien sûr avec le son de Dims. Merci d'être avec nous. C'est le 17-20 en direct. Et Dims arrive dans un instant, juste après Fever avec Dua Lipa et Angèle. Bienvenue.

Le son l'instant de Dua Lipa avec Fever. Angèle, merci d'être avec nous 17h07. On est en direct sur Sensi FM avec dès maintenant le son de Dims. Merci de nous écouter 103.5 FM à Super Bess et Bess, et bien sûr sur notre site internet sensifm.fr.

Le son instant de The White House, Laura Pervel, Seven Nation Army, on était en 2002. Merci d'être avec nous, 17h17, vous nous écoutez sur 106 FM 103.5 pour vous accompagner jusqu'à 20h. Yannick avec ses soirs, Rela qui arrive, mais tout de suite on remonte en 2012 avec C2C, ça s'appelle Happy. Belle fin de journée avec nous, on est en direct sur 106 FM, également sur TikTok, Léo On Air, L-E-O, On comme O-N et A-I-R. Bienvenue dans les coulisses de la radio sur TikTok. On est en direct dans 17-20. Belle soirée à vous tous.

Le son l'instant de Bébé Rexha avec New Religion. Merci d'être avec nous, on est en direct. Nous accompagnons dans le 17-20. Hier, on était du côté de Bess et Super Bess pour la première édition du Beach Assensi Festival. C'était incroyable pour vous dire, même on devait finir à 22h. On a terminé à 23h avec une très bonne équipe. Merci à tous ceux qui étaient présents, à tous les vacanciers également. Pour la suite des titres, Bob Marley qui arrive, Bob Sinclair ou encore Blackpink dès maintenant avec Jump. Merci d'être avec nous. On est en direct sur Sensi FM. C'est 17-20. Bienvenue, c'est Léo.

merci d'être avec nous. C'était le son instant de Bob Sinclair avec Love Generation, avec un peu mon accent anglais. Merci d'être avec nous. On vous accompagne bien sûr jusqu'à 20h dans le 17-20 et aussi en remontant 1993 avec Axel Red, Sensualité. Merci d'être avec nous. Belle fin de journée à notre écoute. C'est Sensi FM 103.5 ABS et super bien sûr sur sensifm.fr. J'adore.

Le son instant de pop avec Jabby Chloé, on était en 2017. Merci d'être avec nous, c'est le 17-20 qui vous accompagne dans toute l'Auvergne. Et surtout dans le Massif Central, sur le 103.5, Jabès et Superbès, ou dans toute la France grâce à notre site internet sensifm.fr. On va continuer bien sûr en musique, n'hésitez pas à réagir également sur nos réseaux sociaux, sur Instagram et Facebook, également sensifm. Et vous voulez papoter, discuter avec nous en direct, en live, venez sur TikTok, sur mon compte TikTok, Léo on air, L-E-O on, comme O-N et A-I-R, tout espacé. Pour la suite, Bruno Mars avec 24K Magic qui arrive, mais tout de suite c'est le son de Calvin Harris avec ouais, Summer. Bienvenue à vous tous, bon début de soirée à l'écoute de sensifm. 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

0: Merci d'être avec nous sur Sensi FM. Il est 18h, on est en direct et on est à l'heure en plus.
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0: Bonjour, bienvenue, il est 18h, c'est le 17-20, nous sommes le jeudi à 13 août.
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0: L'essentiel de l'actualité à 18h avec, bien sûr, on commence avec la canicule. Le pic de chaleur est désormais passé dans une partie du pays, mais les températures restent très élevées, notamment dans l'est et le sud-ouest. Jusqu'à 40 degrés ont encore été relevés aujourd'hui dans certaines régions. La baisse des températures va progressivement s'amorcer par l'ouest. Les sapeurs-pompiers professionnels sont en grève aujourd'hui. 9 syndicats réclament davantage de moyens, des recrutements et d'équipements, alors que les soldats du feu sont particulièrement sollicités cet été par les incendies. Une délégation syndicale doit être reçu par le ministre de l'Intérieur, Laurent Nunez. Toujours concernant les incendies, plus de 200 hectares ont brûlé au sud de Rennes, en Ille-et-Vilaine. Une centaine de personnes ont été évacuées. Les pompiers restent mobilisés pour maîtriser les dernières flammes. À Besançon, une fusillade a fait 3 blessés graves mercredi soir dans le quartier de Planoise. Une enquête est en cours avec notamment la piste d'un règlement de compte sur fond de trafic de stupéfiants. Et puis en sport, le Paris Saint-Germain s'est imposé 2-1 face à Aston Villa et remporte la Super Coupe d'Europe. Un point sur votre météo sur Sensi FM.
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0: Dans votre flash info, bien sûr, avec le flash météo, excusez-moi, ce jeudi soir, après une journée très chaude, le ciel reste globalement dégagé sur Besse, Super Besse, Murol et La Bourboule. L'ambiance sera douce en soirée. Demain, vendredi, la chaleur sera encore bien présente avec du soleil en matinée, des températures pouvant atteindre 28 à 30 degrés sur le secteur de Besse et Super Besse. Dans l'après-midi, les nuages pourront se développer sur les reliefs avec un risque d'averse ou d'orage. Prudence si vous partez en randonnée. Une baisse progressive des températures commencera ensuite à s'amorcer par l'ouest. C'était votre flash info et météo sur Sensi FM.
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0: On continue bien sûr en musique sur Sensi FM avec le son dès maintenant de Christophe Maé avec On s'attache dans un instant. Juste après, Christophe Willem avec Double jeu. On est en 2007. Bienvenue à vous tous.

Le son l'instant de Christophe Houlet, Mavetch double jeu, on était en 2007. Merci d'être à l'écoute de Sensi FM. Vous passez à votre soirée en notre compagnie. C'est le 17-20 pour vous accompagner du lundi au vendredi et demain matin de retour pour la dernière de la semaine dès 10h. Ce sera Maxime pour vous accompagner dans Sensi Matin. On n'hésite pas bien sûr à venir sur nos réseaux sociaux, comme je le disais, Facebook ou encore Instagram, Sensi FM. Pour par exemple, vous avez envie de raconter votre journée, des petites choses, des petites infos sorties, n'hésitez pas, on lit vos messages en direct. Pour la suite, on s'attache bien sûr à l'écoute de Sensi FM et surtout avec Christophe, Maï, et on reste en 2007. Bienvenue à vous tous.

sur l'instant de Open Batch avec cette nouveauté for In The Hour. Merci d'être avec nous, merci également d'être à l'écoute, d'être de plus en plus nombreux à nous écouter. Vous avez vu cette magnifique ce magnifique accent anglais, comme d'habitude, bien sûr. Pour la suite, votre rubrique cuisine arrive dans 3 minutes, juste après le son de ZP avec Hamza et SCH. On remonte en 2022. C'est Léo qui vous accompagne sur 106 FM jusqu'à 20h. Bienvenue à vous tous, belle soirée.

0: Merci d'être avec nous sur Sensi FM. Belle soirée en notre compagnie. On vous accompagne bien sûr jusqu'à 20h dans le 17-20 tous les jours, du lundi au vendredi. Et on se fait une petite pause avec votre rubrique cuisine. Ça y est, c'est l'heure. Et on se retrouve bien sûr tout à l'heure dans 11 minutes pour la suite de l'émission. Et on va parler un peu basique avec Catherine et Jocelyne. Passez une excellente soirée. On se retrouve dans 11 minutes toujours à l'écoute de Sensi FM.
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2: Ah bonjour à toutes et à tous, et nous voici pour une nouvelle émission de la rentrée, et je vais vous parler du basilic. Alors, le basilic ou basilic romain est une espèce de plante à fleurs de la famille des lamiacées. C'est une plante herbacée, thérophyte, cultivée comme plante aromatique et condimentaire. La plante est parfois appelée basilic commun, basilic aux sauces, herbe royale ou grand basilic. Le basilic commun est largement employé dans la cuisine italienne. D'autres variétés de basilic sont répandues dans certaines cuisines asiatiques, en Taïwan, Thaïlande, Vietnam, Cambodge, Laos, ou encore

certaines variétés. Les tiges dressées, ramifiées, ont une section carrée, comme beaucoup de labiers. Elles ont tendance à devenir ligneuses et touffues. Les fleurs bilabiées, petites et blanches, ont la lèvre supérieure découpée en quatre lobes. Elles sont de petite taille et groupées en longs épis tubulaires en forme de grappe allongée. Les graines fines, oblongues, sont noires. En fait, le basilic est originaire d'Asie du Sud ou d'Afrique centrale. Il fut importé il y a au moins 4000 ans en Égypte. D'Égypte, il fut importé à Rome et de là dans tout le sud de l'Europe au IIe siècle. Il n'aura pas atteint l'Angleterre avant le XIVe siècle. Il arriva aux Amériques avec les premiers émigrants. Actuellement, le basilic est très répandu à travers le monde. Il reste toutefois profondément associé à la culture et aux gastronomies asiatiques et méditerranéennes. Le basilic est cultivé pour des usages aromatiques, mais aussi médicinaux. En Asie tropicale, le basilic est considéré comme une plante vivace. Dans les climats plus doux, le basilic commun se comporte en annuel. La culture du basilic nécessite un climat chaud et ensoleillé, méditerranéen ou tropical. Il peut aussi se cultiver en pays tempéré, en pot, en jardinière ou en pleine terre, moyennant quelques précautions lorsque la température descend sous 10 degrés. Le basilic préfère un sol frais et bien drainé, une exposition abritée et à peu près 5 heures d'ensoleillement quotidien. Il faut l'empêcher de monter en fleurs pour augmenter la production de feuilles et donc pincer les extrémités des tiges quand les fleurs se forment. Juillet et août est la période propice pour la récolte des feuilles à des fins de congélation. Lorsque l'automne arrive et que la température finit par tuer le basilic, on peut laisser quelques fleurs terminer leur transformation en graines pour les semer l'année suivante. La multiplication se fait par semis au printemps, vers mars-avril. En climat tempéré, il faut le faire en serre ou dans des pots maintenus à une température de l'ordre de 20 degrés. Le repiquage en pleine terre peut se faire lorsque le sol s'est suffisamment réchauffé et que les gelées ne sont plus à craindre, soit vers la mi-mai. Ou lorsque le plant comporte au moins 4 à 6 feuilles pour qu'il soit moins sensible aux limaces, par exemple. Tout en gardant à l'esprit que le basilic souffre des coups de chaleur et des rayons de soleil, s'il est surexposé, car le plant desséchera, on peut le cultiver à côté d'autres plantes qui bénéficieront de sa présence. Par exemple, près des choux, des courges, des haricots, entre les pieds de tomates et les poivrons. Dans l'hémisphère nord, il préférera donc une exposition nord ou est qui le mettra à l'abri des puissants soleils estivales de la mi-journée, tout en profitant des premiers rayons matinaux nécessaires à son développement. Alors, l'emploi du basilic, comme je le disais, donc premièrement dans la gastronomie et deuxièmement en pharmacopée traditionnelle. Alors, dans la gastronomie, les feuilles de basilic sont utilisées comme herbes aromatiques. Elles s'utilisent de préférence crues, car leur arôme s'atténue à la cuisson. Elles accompagnent les crudités, salades, tomates, courgettes, les pâtes, les coquillages et les poissons, les œufs brouillés, le poulet, le lapin, le canard, les sauces. Alors, on trouve la soupe au pistou, qui est la recette de soupe traditionnelle de la Provence. C'est une soupe que l'on déguste principalement l'été. On parlera du pesto, une recette du sud-ouest de l'Italie. Pilé avec de l'huile d'olive, des pignons et de l'ail, il donne une sauce onctueuse pour accompagner les pâtes. Alors, le pistou, dans le sud de la France, est une recette proche du pisto italien, mais qui se prépare sans les pignons pour accompagner les soupes d'été de légumes et de haricots blancs, les pâtes, les beignets de courgettes ou d'aubergines. On le met effectivement aussi dans les spaghettis et on le retrouve évidemment dans le velouté avec du parmesan. Sous forme d'extrait, en huile essentielle en général, il entre dans les préparations d'additifs, parfums et arômes, de produits pharmaceutiques ou cosmétiques, ou encore de liqueurs ou d'aliments. La plante fraîche distillée donnant une essence parfumée par l'eucalyptol et le génol qu'elle contient. On utilise aussi ces graines que l'on peut faire tremper dans l'eau pour libérer son enveloppe gélatineuse, texture appréciée dans des desserts comme le falouda

0: ou le charbat riant. Alors, en pharmacopée traditionnelle, les feuilles sont utilisées comme tonique, stimulant, carminatif, stomachique, antispasmodique, antiviral et vermifuge, notamment contre les crampes d'estomac, les diarrhées, la constipation, les angines, la toux, le dysfonctionnement rénal, la bronchite, les affections pulmonaires, les rhumatismes, l'inflammation, les maux de tête, l'hypertension et comme contraceptif. En tisane, les feuilles étaient recommandées comme contre les nausées et la dysenterie. L'huile essentielle de basilic est produite par distillation à la vapeur d'eau des sommités fleuries de la plante. Elle est notamment produite en Inde, en Bulgarie, au Pakistan, ainsi que dans le Maghreb, Algérie, Maroc, Tunisie et en Égypte. Il faut environ 10 kg de basilic pour obtenir 10 ml d'huile essentielle. C'est une huile essentielle à l'odeur et au goût très fort, qui peut avoir des propriétés antioxydantes et qui est réputée pour ses vertus antispasmodiques et anti-infectieuses. Donc en résumé, les bienfaits du basilic, elle peut aider à calmer l'irritation de la gorge et contribuer d'une manière générale à maintenir le bien-être et de bonnes conditions physiques et morales. Elle peut aussi être utilisée pour réduire les inconforts liés à la respiration, mais aussi pour diminuer le stress, les tensions et la fatigue. Alors, on va parler un petit peu de la symbolique, des légendes et du folklore autour du basilic. Au Népal et en Inde, le basilic est une plante sacrée déposée en offrande à Krishna, un dieu sauveur du monde. Il est planté autour de temples et glissé entre les mains des défunts. Il était censé les protéger dans leur passage vers l'au-delà. Un autre symbole, durant l'Antiquité, il était considéré comme une plante royale. Dans certaines régions d'Afrique, le basilic est utilisé pour conjurer les mauvais sorts. Dans l'Europe, au Moyen-Âge, le basilic faisait aussi partie des plantes de la sorcellerie. Dans le langage des fleurs en Europe au XIXe siècle, il exprime la haine, car selon la légende de la plante, elle pourrait pousser mieux si elle était injuriée en la cultivant. Ainsi, l'expression française « semer le basilic » signifie « semer la discorde ». Le saviez-vous ? Le basilic est l'emblème de la ville de Bétara, où il est désigné sous le nom valencien de Alphaberg. Il est célébré chaque année lors des fêtes du 15 août, où l'on récompense la personne qui a fait pousser la plante la plus haute, laquelle atteint typiquement entre 2,50 m et 4 m. Je vais évidemment vous donner quelques recettes, et notamment la sauce au pistou. Alors, pour un ingrédient, un bouquet de basilic, 15 cl d'huile d'olive, 2 gousses d'ail. Vous allez presser l'ail et le placer dans un portier. Vous hachez le basilic à la main, il garde ainsi toute sa saveur. Vous l'ajoutez à l'ail. Vous le pilez dans le mortier pour bien réduire le basilic en purée. Puis ajoutez tout doucement l'huile d'olive pour faire monter la sauce. Il faut arriver à une espèce de pommade liquide, mais pas trop huileuse. Vous salez. Vous pouvez servir cette sauce avec des pâtes ou pour garnir des tomates à la provençale ou des filets de poisson en papillote. Un dessert, un clafoutis aux tomates cerises, parmesan et basilic. En ingrédients, 3 œufs, 200 ml de lait, 80 g de maïzena, 30 g de parmesan râpé, 300 g de tomates cerises, quelques feuilles de basilic, du sel, du poivre. Vous préchauffez votre four à 150, thermostat 6, chaleur tournante de préférence. Vous graissez l'intérieur de votre plat. Vous ne prenez pas un moule trop grand pour garder une certaine épaisseur. Dans un saladier, vous pâtez les œufs en omelette avec le lait. Vous ajoutez la maïzena. Vous fouettez vivement pour éliminer tout grumeau éventuel. Vous ajoutez le parmesan râpé, puis vous salez et poivrez selon votre goût. Vous mélangez. Vous versez la préparation dans le plat et disposez les tomates cerises, puis la feuille de basilic. Vous enfournez pendant 40 minutes. Vous laissez complètement refroidir avant de le démouler. Et je vous souhaite une bonne dégustation.
1: Merci beaucoup Catherine et Jocelyne pour votre rubrique cuisine tous les jours à retrouver aux alentours de 18h30. Pour la suite, on continue juste à 20h avec le son de Vianney avec Ed Sheeran. Ça s'appelle Talon Me. On retourne en 2022. Belle soirée, c'est le 17-20. On vous accompagne encore pendant 1h30 sur 106 FM.

Pour l'instant de Stevie Wonder, on était en 1969 avec My Shallowy Amour. On est en direct et on continue en musique dite maintenant, toujours dans les années 80, en 1998 exactement, avec Jenny Lolin, ça s'appelle Footloose.

Le son instant de Taylor Swift avec The Fate of Ophelia. Merci d'être avec nous sur Sensi FM, 18h50. Dans un instant, le flash info avec la météo dès 19h. Mais tout de suite, on s'écoute le son de Stromae avec Ma meilleure amie. Merci d'être avec nous. Belle soirée. On est là sur Sensi FM 7, 17, 20 tous les jours du lundi au vendredi. Je m'appelle Léo. Belle soirée. Bienvenue.

êtes sur Sensi FM, de la belle soirée. Allez, dans 5 minutes, c'est l'heure du top horaire avec les infos et la météo. Et tout de suite, c'est Will Smith avec Men in Black. Et bienvenue à vous tous.

Oh, le son de Men in Black à l'instant, merci d'être avec nous. Ah là là là là, on est en direct. Je papote également sur TikTok, donc j'ai pas vu que la programmation se terminait, mais c'est pas grave, bientôt 19h. On continue bien sûr en musique, pas avec ça parce que ça dure trop longtemps, bien sûr. Sinon on va être pas à l'heure et je vais me faire engueuler. Allez, on se fait ça dès maintenant. Qu'est-ce qu'on a de beau pour la suite? Oh, on va faire plaisir à des fans. Allez. Ouais, c'est exceptionnel hein, ce soir. Hein. Un tout petit peu de rap. En vrai, c'est une fois de temps en temps sur Sensi FM. Bienvenue.

0: revenir sur nos réseaux sociaux sensifm.fr pour nous écouter. Excusez-moi, je crois qu'il y a le disque de ce jour qui s'est déclenché, mais tout va bien, on est toujours en direct pour vous accompagner jusqu'à 19h avec bien sûr les infos et la météo. C'est du direct, c'est la joie, on a testé le disque de ce jour du coup. Voilà, MDR, jamais à l'heure. Mais regarde, il est 19h, on est à l'heure, bienvenue les amis.
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0: Bon, à chaque fois, je fais déclencher le disque de secours, mais bienvenue les 19h, un point sur la météo et les infos.
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0: Bonjour à tous, l'essentiel de l'actualité sur 106 FM de ce jeudi 13 août. On commence avec la canicule. Le pic de chaleur est désormais passé dans une partie du pays, mais les températures restent très élevées, notamment dans l'Est et le Sud-Ouest, jusqu'à 40 degrés. Ont encore été relevées aujourd'hui dans certaines régions. La baisse des températures va progressivement s'amorcer par l'Ouest. Les sapeurs-pompiers professionnels sont en grève. Aujourd'hui, 9 syndicats réclament davantage de moyens de recrutement et d'équipement. Alors que les soldats du feu sont particulièrement sollicités cet été par les incendies, une décision syndicale doit être reçue par le ministre de l'Intérieur, Laurent Nunez. Une grève est prévue également fin septembre. Toujours concernant les incendies, plus de 200 hectares ont brûlé au sud de Rennes et en Ille-et-Vilaine, avec une centaine de personnes qui ont été évacuées. Excusez-moi, les pompiers restent mobilisés pour maîtriser les dernières flammes. Du côté des jeunes parents, les nouveaux congés de naissance qui doivent permettre aux parents de bénéficier de plusieurs semaines supplémentaires auprès de leur bébé suscitent déjà des inquiétudes. Certains parents témoignent de retards de paiement et de difficultés administratives alors que le dispositif doit rentrer prochainement en vigueur. Et en sport, le Paris Saint-Germain s'est imposé 2-1 face à Aston Villa et remporte la Super Coupe d'Europe. Un point sur votre météo sur 106FM.
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0: Et un point bien sûr sur votre météo de cette fin de journée avec une journée très chaude qui a eu lieu aujourd'hui sur Besse, Super Besse, Murol et La Bourboule. Demain, vendredi, la chaleur sera encore bien présente avec du soleil en matinée, des températures pouvant atteindre entre 28 et 30 degrés sur le secteur de Besse et Super Besse. Si vous êtes plus dans les plaines du côté de Clermont-Ferrand, n'hésitez pas à monter en montagne pour vous rafraîchir. Dans l'après-midi, les nuages pourront se développer sur les reliefs avec un risque d'averse ou d'orage. Prudence si vous partez en randonnée. Une baisse progressive des températures commencera ensuite à s'amorcer pour l'Ouest. C'était votre flanche info et météo sur 106FM. Merci d'être avec nous.
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0: On vous accompagne bien sûr avec le meilleur des hits. On passe des années 80 jusqu'à aujourd'hui. Vous savez quoi? On part tout de suite en pilé avec le son de Morbid Joe. Bienvenue, c'est une nouveauté. Vous êtes avec nous dans le 17-20. On s'ambiance, on passe de tout. Années 80 jusqu'à aujourd'hui. C'est 17-20 pour vous accompagner du lundi au vendredi. Belle soirée, bienvenue. Il est 19h.

Le son instant de Chelsea Harris, merci d'être avec nous sur Sensi FM. Quel plaisir d'être avec nous. On est en direct pour vous accompagner encore quelques minutes pour aller jusqu'à 20h. N'hésitez pas bien sûr à réagir sur nos réseaux sociaux, Instagram ou encore Facebook pour bien sûr réagir un peu à votre journée. On continue tout de suite avec le son de Ella Anderson avec Under the Sun, avec en featuring avec Alok. Bienvenue, on est là encore pendant 12 minutes en direct.

Le son instant 2 et la Anderson avec Aloch Sweet Disco avec Under the Sun. Merci d'être avec nous. Vous êtes sur Sensi FM, bienvenue à vous tous. Encore à quelques minutes à passer ensemble et tout de suite un peu d'amour avec Francis Cabrel. Et oui, c'est pas mal, bienvenue sur Sensi FM.

Le son l'instant de Francis Cabrel, je t'aimais, je t'aimais, je t'aimerai. Merci d'être avec nous sur 106 FM. Quel plaisir de vous accompagner. Il reste encore quelques minutes et pour faire terminer cette émission, le son de Dance à coup d'or. Merci d'être avec nous. C'est la dernière de cette émission. Belle fin de soirée. Et on se donne rendez-vous.

0: Merci de nous avoir suivis, c'était le 17-20 pour vous accompagner jusqu'à 20h pour la suite bien sûr de votre programmation. Tout de suite c'est le son de Sergio avec 60 minutes in the mix pour vous accompagner entre 20h et 21h. Passez une excellente soirée, merci d'avoir été avec nous sur Sensi FM pour votre programme. Du coup on finit avec Sergio entre 20h et 21h et demain vous retrouverez bien sûr Maxime de 10h à midi pour Sensi Matin. Merci de votre fidélité, hier on était du côté de Superbe pour le Beach Sensi Festival, c'était une soirée incroyable, merci beaucoup, n'hésitez pas à venir sur nos réseaux sociaux Instagram, Facebook ou encore bien sûr aussi sur Instagram et Facebook Sensi FM. Belle fin de soirée à vous tous, de rendez-vous demain dès 17h pour la dernière de la semaine sur Sensi FM. Belle fin de journée à vous tous, c'était Léo en compagnie bien sûr de Sohan à côté qui était à la technique comme un peu hier, je vous avais pu retrouver sur Sensi FM. Belle fin de soirée à vous tous. Et tout de suite, c'est Sergio pour vous accompagner jusqu'à 19h. Belle soirée à vous tous. Et rendez-vous demain dès 17h. Passez une
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